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0: Valoir et son galibier légendaire nous invitent à son festival baroque du 25 au 31 juillet pour une 17e édition intitulée Prima la Donna, qui veut dire en premier la femme. Tout un programme. Et c'est avec vous, Natacha Rivas, administratrice du Festival Valoir Baroque, que nous tournerons les pages de cette édition féminine et tellement baroque pour découvrir la femme, musicienne de cette époque. Thème choisi par le directeur artistique Gaël de Kéret. Bonjour Natacha.
1: Bonjour Colette.
0: Alors Natacha, cette femme musicienne du XVIIe et XVIIIe siècle, mais qui est-elle vraiment ? Compositrice ? Musicienne ? Inspiratrice ? Et si on demandait à Gaëlle de Kéret de nous éclairer ?
1: Bien sûr, Gaëlle est le mieux placée pour nous parler de ces femmes.
0: Bonjour Gaëlle. De nous éclairer.
1: Bien sûr, Gaëlle est le mieux placée pour nous parler de ces femmes.
0: Bonjour Gaëlle.
2: Bonjour à vous deux. Oui, vous avez

0: des Fierettes de nous éclairer.
1: Bien sûr, Gaëlle est le mieux placé pour nous parler de ces femmes.
0: Bonjour Gaëlle.
2: Bonjour à vous deux. Oui, vous avez bien saisi que, en premier, la femme, c'était l'excellente traduction de prima la donna, qui est en fait un horrible détournement dont je suis responsable, la prima donna. Vous savez, c'est ce qu'on dit au 19e siècle, au 20e siècle, des grandes héroïnes des opéras italiens. Maria Callas, c'était une prima donna, etc. Mais c'est une expression qui date du 17e siècle en Italie. Alors, tout va très bien. Alors, ce prima la donna, c'est tout un programme joyeux et dynamique qui concerne tous les aspects, en effet, de la femme à l'époque. Comme vous l'avez entredit déjà, Colette, et par exemple, le concert de l'Hôtel Dieu, qui est un ensemble de musique, nous va justement nous restituer le répertoire d'opéra d'une prima donna proche de Vivaldi, l'opéra de Venise, etc. Il faut bien le séparer pour celles qui connaissent bien les oratorios de Vivaldi. C'est pas du tout une orpheline de l'Ospedale della Pietà qui chantait ces grands opéras. C'est vraiment des sopranos professionnels, on pourrait dire. Mais elles ne font pas que

chanter quand même. D'ailleurs, et elles tiennent aussi salon, comme l'illustre en Angleterre, par exemple, l'ensemble La Rêveuse avec Benjamin Perrault et Florence Bolton. Avec, vous savez, toutes ces grandes dames de la bourgeoisie ou de la noblesse qui réunissaient ce qu'il y avait de mieux dans leur pays. Des compositeurs, des musiciens, des poètes, etc. Alors, évidemment, on a parlé facilement de Jacquet, d'Isabelle Jacquet de la Guerre. Elles sont aussi compositrices en Europe. Et c'est ce que vont nous montrer les ensembles Toccata et Fuga et aussi l'orchestre de l'Opéra Royal de Versailles, sous la direction de Justine Taylor et c'est son excellent soliste qui vont nous montrer Elisabeth Jacquet de la Guerre ou Madame Duval ou Madame Laurent, tous ces compositrices de l'époque. Mais quand même, elles ne sont pas que sur le devant de la scène. On sait bien quand même qu'elles sont aussi loin du public. Et elles excellent aussi dans la sphère intime. Et l'ensemble Marie-Lise d'Héloïse Gaillard vont nous montrer les multiples facettes d'une femme. Et nous aurons le temps d'amplifier ça avec cet ensemble, puisque l'ensemble Marie-Lise fait ça pendant deux courts concerts pendant notre journée de randonnée. Et puis, j'ai pas pu m'empêcher de remonter dans les siècles parce que

0: qu'il y a un ensemble qui s'appelle Contre le temps, qui me proposait à l'époque médiévale un titre qui s'appelle Ubi sunt mulieres, où sont les femmes ? À mon avis, un merveilleux titre qui pourrait être tout à fait pour 2026, mais pour eux et pour nous, ça leur fait, ça fait penser à Hildegard de Bingen, qui était une moniale à l'époque médiévale, à la fois compositrice extraordinaire d'espèces de chants monodiques très lyriques et complètement fous d'une certaine manière, mais qui est quand même devenue docteur de l'Église et au XXe siècle. Une dernière chose, il y a quand même une particularité féminine. Féminine dans le domaine spirituel, on le sait depuis l'Antiquité. Elles sont des prophétesses. Et c'est pour ça que j'ai engagé l'ensemble Camera Chromatica dans les prophéties des Sibylles de Roland de Lassus à la Renaissance. Vous savez, par exemple, je vous donne un exemple de leur efficacité. Par exemple, il y avait une Sibylle au temple de Delphes qui a dit que dans le zodiaque de la Vierge, il fallait construire un temple. Parce qu'il est évident que le zodiaque, il fallait que ça descende sur Terre pour elle. Ah ben, mais le zodiaque, la Vierge, en grec, ça se dit Parthénos. Il fallait que ça descende sur Terre pour elle. Ah ben, mais le zodiaque, dans le zodiaque de la Vierge, il fallait construire un temple. Parce qu'il est évident que le zodiaque, il fallait que ça descende sur Terre pour elle. Ah ben, la Vierge, en grec, ça se dit Parthénos. Eh ben oui, c'était le Parthénon qui fut construit grâce à cette Sibylle du temple de Delphes. Enfin bref, je vous disais, tout un programme joyeux et dynamique et qui sera relayé, envalé aussi, vous allez sans doute en parler avec Natacha aussi, à Saint-Jean-de-Maurienne et à Valoire, avec les Barbarins Fourchus, drôle de nom d'ensemble, mais qui vont faire le lien avec les enfants sur la création musicale. Et ce sont ces initiatives à destination des enfants qui sont quand même le public de demain, il ne faut pas l'oublier. Alors donc, je me souhaite, si je peux dire, longue vie, je nous souhaite longue vie à Valoire avec ce nouveau public qui viendra rendre éternel ce festival de Valoire. Nous l'espérons.
1: Eh bien, merci infiniment, Gaëlle de Kyrette.

0: si je peux dire, longue vie.
1: Eh bien, merci, merci infiniment Gaël de Quirette de nous avoir tourné aussi savamment ces pages musicales qui vont nous enchanter sans doute dans cet été des festivals qui arrivent. Merci infiniment, on vous remercie vraiment profondément, Natacha et moi-même. Merci Gaël.
0: Bien. Merci, au revoir.
1: Merci Gaël. Au revoir. Alors, Natacha. Natacha, en nous voilà dans l'été des festivals et en ouverture de notre été, eh bien nous avons écouté et peut-être même dansé sur deux rigodons d'une célèbre compositrice de l'époque, mais peut-être même la plus célèbre, nous dit Gaëlle.
2: Absolument, Colette. Nous avons commencé cette émission en écoutant Elisabeth Jacquet de Laguerre, la plus célèbre compositrice de l'époque baroque française. Et d'ailleurs, nous la retrouverons dans quelques instants dans le fil de l'émission. Mais si nous avançons chronologiquement à la rencontre de ces artistes du programme Prima La Donna, en premier la femme, nous allons tout d'abord retrouver Barbara Strozzi, grande compositrice baroque de l'époque de Monteverdi, avec Dialogo in Partenza, dialogue pour une séparation, toute italienne, chantée par la soprano Emmanuelle de Negri, et la mezzo Blandine Stakiewicz, accompagnée par l'ensemble Le Stagioni, dirigé par Paolo Zanzu.
1: Nous l'écoutons.

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1: Et c'est avec le festival Valoire Baroque qui va se dérouler du 25 au 31 juillet que nous sommes partis pour cette musique baroque. Natacha, on vient d'écouter?
2: On vient d'écouter Dialogo in Partenza avec la soprano Emanuele De Negri, la mezzo Blandine Stakiewicz, accompagnée par l'ensemble Le Stagioni, dirigé par Paolo Zanzo.
1: Mais alors Natacha, à cette époque, 17-18e siècle, n'y avait-il pas déjà des prophéties? Celles des Sibylles qui, en plus, vont peut-être venir à Valoir. Mais quel miracle peut-être? Par quel miracle vont-elles arriver à Valoir? Peut-être une onde spirituelle.
2: Peut-être, en tous les cas, certainement, grâce à l'ensemble La Camerata Chromatica, qui sera à Valoir le 29 juillet. Et on espère qu'elles viendront avec de bons présages, ces Sibylles. Tout de suite, nous allons écouter deux des prophéties des Sibylles, œuvres polyphoniques vocales de Roland de Lassus, compositeur de la Renaissance. Elles sont interprétées par l'ensemble La Main Harmonique, dirigée par Frédéric Bétou. Il s'agit de Sibylla Delphica et Sibylla Cimmeria. Alors, qui sont-elles, n'est-ce pas? Eh bien, ces Sibylles prononçaient des oracles dans les temples grecs. Gaëlle nous en a parlé et elles ont été reconnues dans l'Église jusqu'au Concile de Trente. Le Dies Irae de la messe de Requiem grégorien les cite. Donc, je vous propose de les écouter. Grégorien les cite, donc je vous propose de les écouter.

0: Natacha, que de bons présages pour Valoir, alors, ce 29 juillet, avec ces prophéties-là.
1: Avec ces magnifiques prophéties des Sibylles, tout à fait. À présent, nous allons écouter l'ensemble Amaryllis des Louise Gaillard, Colette.
0: Ah d'accord, elle revient.
1: Et Louise Gaillard, sa sœur, oui.
0: Tout à fait.
1: La sœur d'Ophélie. Ophélie était là l'année dernière. Cette année, nous avons le bonheur d'accueillir Héloïse Gaillard, qui a enregistré ce CD dans le thème « Et jeux de dames ». Et nous allons en écouter « Les Grâces » de Jacques Dufly, compositeur de la deuxième moitié du XVIIIe siècle. Ici interprété dans la douceur par Jeanne Jourquin. Donc nous aurons le bonheur de retrouver ce duo Jeanne Jourquin et Héloïse Gaillard à Valoir pour notre promenade musicale du 28 juillet. Mais au fait, Colette, pouvez-vous nous en dire un peu plus sur Jacques Dufly, qui, je sais, vous est cher ?
0: Eh oui. Pourtant, je ne suis pas de l'époque de Jacques Dufly du XVIIIe siècle. Mais je dois vous dire que Jacques Dufly m'a complètement séduite parce que récemment, un jeune claveciniste, Loris Barucan, vient de faire un album sur les communes anthologies de l'œuvre de Jacques Dufly. Qui est-il, Jacques Dufly ? Un claveciniste qui a eu en plus l'audace, vous rendez-vous compte, de décéder le lendemain de la prise de la Bastille, c'est-à-dire le 15 juillet 1789. Un sacré feu d'artifice que ce claveciniste-là. Il était modeste de nature, de tempérament, discret. Il ne faisait pas des opéras, il était dans les salons où on l'invitait pour jouer, mais il jouait la joie. L'immense joie, le délice des humains et également l'infinie tristesse. Et c'est sûrement ce qui a séduit notre jeune claveciniste, Loris Barucan, qui en a fait cet album qui, tenez-vous bien, a eu le diapason d'or il y a quelques jours seulement. Donc c'est avec grand bonheur que quand on est discret dans son coin, on peut faire des choses sublimes. Et Loris l'a très bien perçu. Et quelle chance qu'il nous l'offre dans ce diapason qu'il appelle « Éclat et dernier feu », tout un programme.
1: N'est-ce pas ?

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1: Et oui, en plus à la fête au XVIIIe siècle avec les femmes, ces prima donna, eh bien c'est avec le festival Valoir Baroque du 25 au 31 juillet. Alors chère Natacha, on vient de se régaler quand même avec le clavecin sur les notes de Jacques Dufly.
2: La douceur du clavecin de Jeanne Jourquin, c'était l'ensemble Amaryllis d'Héloïse Gaillard.
1: Mais alors Natacha, à cette époque, 17-18e siècle, Vivaldi ne les chantait-il pas déjà, lui, ses prima donna dans ses opéras? Et si on en écoutait un air de ses opéras, interprété ici par le concert de l'Hôtel Dieu que vous avez bien voulu nous présenter, peut-être à Valoir prochainement? L'Hôtel Dieu, Natacha?
2: Tout à fait, on ne peut rien vous cacher, Colette. Le concert de l'Hôtel Dieu sera également à Valoir, au Festival Valoir Baroque. Ce sera le dimanche 26 juillet, avec un programme consacré à la mezzo-soprano Anne Giraud, prima donna de Vivaldi. Nous allons entendre tout de suite un air de son immense répertoire, extrait de l'opéra Bazalgette, Sposa son disprezzata, Je suis une épouse méprisée, tout un programme. Ici, c'est Giuseppina Bridelli, accompagnée par le concert de l'Hôtel Dieu, sous la direction de Franck-Emmanuel Comte.

0: Bien, nous venons d'entendre Giuseppina Bridelli et le concert de l'Hôtel Dieu.
1: Et c'est peut-être Colette qui reprend. C'est peut-être Colette qui reprend parce qu'en fait je l'ai interrompue. Elle allait y aller.
2: Non, mais c'est pas grave,
1: Vas-y.
2: c'est pas grave, vas-y, vas-y, c'est pas grave. Bon, c'est pas grave.
0: Nous venons d'entendre Giuseppina Bridelli et le... Nous venons d'entendre Giuseppina d'entendre Giuseppina. Nous venons d'entendre Giuseppina. Nous venons d'entendre Giuseppina Bridelli et le concert de l'Hôtel Dieu sous la direction de... Nous venons d'entendre Giuseppina Bridelli et le concert de l'Hôtel Dieu sous la direction de Franck-Emmanuel Comte.
2: Et alors, Natacha, quand on écoute cette voix de Giuseppina Brinelli, est-ce qu'on ne voit pas couler quelque part un peu les larmes de cette épouse méprisée?
0: Absolument, on les entend. On entend son cœur brisé.
2: Ça, c'est clair, et les larmes coulent. J'espère qu'elles ne feront pas trop...
0: Nous venons d'entendre Giuseppina Bridelli et le concert de l'Hôtel Dieu sous la direction de Franck-Emmanuel Comte.
2: Et alors, Natacha, quand on écoute cette voix de Giuseppina Brinelli, est-ce qu'on ne voit pas couler quelque part un peu les larmes de cette épouse méprisée?
0: Absolument, on les entend. On entend son cœur brisé. Absolument, on les entend.

0: entend son cœur, on entend son cœur brisé.
1: Ça, c'est clair. Et il est là, cette épouse méprisée.
0: Absolument, on les entend. On entend son cœur brisé.
1: Ça, c'est clair, et les larmes coulent. J'espère qu'elles ne feront pas trop souffrir nos auditeurs pour cet été des festivals avec prochainement à Valoir du 25 au 31 juillet. Venez à Valoir, venez les écouter, venez essuyer ces larmes de cette chanteuse. Alors, chère Natacha, en prélude de notre émission, on a dit qu'on avait peut-être dansé sur deux rigodons de la plus célèbre compositrice de l'époque baroque, Élisabeth Jacquet de la Guerre. Mais on ne va pas la quitter comme ça, Élisabeth Jacquet de la Guerre, sans les notes cristallines du clavecin, qui était un instrument qui, au XVIIIe siècle, il s'est éteint au profit du pianoforte, qui après amenait les compositeurs italiens. Mais rendez-vous compte, rendons grâce à ce répertoire des prima donna. Et en plus, avec Natacha, amis auditeurs, nous avons pensé enchaîner avec un ensemble fidèle, tellement fidèle, au Festival du Valoir Baroque.
0: Bien sûr, vous parlez de l'ensemble La Rêveuse, Colette, avec la charmante Florence Bolton. Au XVIIIe siècle, comme nous l'expliquait Gaëlle tout à l'heure, les femmes tenaient salon dans la haute société bourgeoise et à cette occasion invitaient des musiciens, des compositeurs pour des concerts. Et c'est ce que fit par exemple à Londres Anne Ford en lançant des concerts par abonnement où elle jouait et composait elle-même. Et toujours pleine d'imagination, nous allons entendre d'elle deux œuvres composées pour une guitare anglaise, ici Benjamin Perrault, Serge Saïta à la flûte et surtout Sylvain Lemaître aux vers musicaux, comme quoi le XXe siècle ne l'a pas inventé. Et j'en profite pour préciser que La Rêveuse sera à Valoir le lundi 27 juillet pour ce programme qui rend hommage au Salon d'Anne Ford.

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1: Natacha, on vient d'écouter La Riveuse.
2: Oui, on a écouté tout d'abord une pièce pour clavecin.
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1: Natacha, on vient d'écouter La Riveuse.
2: Oui, on a écouté tout d'abord une pièce pour clavecin d'Elisabeth Jacquet de la Guerre, mais après, effectivement, deux œuvres d'Anne Ford interprétées par La Rêveuse. C'était très, très beau. Hein, la guitare anglaise de Benjamin Perrault, les vers musicaux avec oui. Sylvain Lemaître, et puis la flûte, Serge Saïta, comme on le dit tout à l'heure, La Rêveuse. Donc, on retrouvera à Valoir cet été, le 27 juillet.
1: Et voilà. Et en plus, c'est vrai que les vers musicaux, au 20e siècle, on ne les a pas inventés. Déjà là, ils étaient en train de jouer.
2: Tout à fait, déjà au 18e.
1: Tout à fait. Alors Natacha, n'oublions pas que si cette culture musicale s'est posée il y a 17 ans dans les Centres de Valoir, eh bien c'est grâce à l'envie passionnée de son président Dominique Longchamp que nous avons la chance d'avoir à notre micro. Bonjour Dominique.
3: Bonjour Colette.
1: Alors Dominique, vous, bonjour Dominique.
3: Bonjour Colette. Bonjour Colette. Bonjour Colette.
1: Alors Dominique, vous qui aimez tant. Bonjour Dominique.
3: Bonjour Colette.
1: Alors Dominique, vous qui aimez tant cette musique et cette montagne de Valoir, j'imagine que cette année encore, de nombreuses traverses vous ont traversé l'esprit. Artistes locaux et des milieux scolaires avec les enfants.
3: Oui, bien sûr.
1: De nombreuses traverses vous ont traversé l'esprit.
3: On a eu cette année une activité avec les scolaires de Valoir et avec les collégiens de Saint-Michel-de-Maurienne. Et c'était une grande nouveauté puisque c'est pendant tout l'hiver que on les a, formés sur le chant baroque, la musique baroque, les instruments baroques. Et ils ont pu donner, au début du mois d'avril, un très beau concert de restitution devant toutes les familles et toute la population de Valoir. Alors c'était une grande nouveauté.
1: Oui, tout à fait. Et alors cette année encore, cher Dominique. Qu'est-ce qu'il va y avoir?
3: Station de Valoir. Alors c'était une grande nouveauté.
1: Et alors cette année encore, cher Dominique, qu'est-ce qu'il va y avoir comme nouveauté dont vous savez nous réserver la surprise?
3: Comme nouveauté, je dirais que nous allons, grande nouveauté.
1: Oui, tout à fait. Oui, tout à fait.
3: Population de Valoir. Alors c'était une grande nouveauté.
1: Oui, tout à fait. Et alors cette année encore, cher Dominique, qu'est-ce qu'il va y avoir comme nouveauté dont vous savez nous réserver la surprise?
3: Comme nouveauté, je dirais que nous allons
1: Cher Dominique, qu'est-ce qu'il va, vous savez, nous réserver la surprise?

0: Comme nouveauté, je dirais que...
1: Prise.
0: Comme nouveauté, je dirais que nous allons poursuivre notre vocation de pédagogie de la musique baroque auprès des personnes qui s'en tiennent un peu à distance avec ce qu'on appelle une passerelle culturelle. Hein. Vous êtes maintenant peut-être familiarisé avec ce concept, donc qui consiste à marier de la musique baroque avec une esthétique plus actuelle. Et alors cette année, on a confié ce rôle à l'équipe, l'ensemble des Barbarins Fourchus. Ce sont des Grenoblois qui donc jouent du Bach sur des instruments de rock, des guitares. Et ce sont des rockers qui vont nous jouer du Bach.
1: Et d'accord.
0: Donc, c'est ce qui sera la passerelle culturelle de cette année, avec comme d'habitude un atelier pour les enfants des accueils de loisirs qui seront mêlés au spectacle après cet atelier de la matinée. J'ai pu voir qu'ils étaient très très très inventifs, très créatifs pour faire de ce spectacle un beau spectacle qui engage bien les enfants. Donc on se réjouit beaucoup de ça.
1: Eh bien oui, parce que qui dit sensibiliser.
0: Ça.
1: Eh bien oui, parce que qui dit sensibiliser les enfants, la jeunesse, c'est la musique de demain à valoir.
0: Oui, bien sûr, de ça.
1: Eh bien oui, parce que qui dit sensibiliser les enfants, la jeunesse, c'est la musique de demain à valoir.
0: Oui, bien sûr. Oui, autant d'ailleurs pour les écoliers que j'évoquais il y a quelques minutes que pour les enfants des accueils de loisirs qu'on va accueillir cet été et pour lesquels on va faire cette passerelle culturelle, c'est évident que ça marque leurs esprits. Et on peut espérer qu'à l'avenir, eh bien, ils aient tout simplement envie de connaître et d'entendre cette musique baroque qu'on leur aura fait découvrir. Alors, faut voir que les passerelles culturelles, c'est pas seulement pour les enfants, mais c'est aussi pour le public adulte qui souvent considère que le mot baroque, bah, ça fait peur,
1: ouais.
0: C'est baroque,
1: c'est
0: comme dirait, et qui même simplement n'ont pas comme premier mouvement de s'intéresser à la musique classique. Et donc ces personnes viennent, reviennent, les publics de Valoire ou de Saint-Michel-de-Maurienne sont de

0: de plus en plus nombreux chaque année à ces spectacles passerelles culturelles.
1: Voilà, et qui vont se dérouler où exactement, Dominique ?
0: Alors, c'est le spectacle est donné deux fois, une fois le dimanche après-midi, le dimanche 26, au cinéma de Baloire, au cinéma Les Gensiennes, ce qu'on appelle aussi l'AEP, l'Association d'éducation populaire.
1: Et où exactement ?
0: Spectacle passerelle culturelle.
1: Voilà, et qui vont se dérouler où ? Voilà, et qui vont se
0: culturelle.
1: Voilà, et qui vont se
0: dérouler.
1: Voilà, et qui vont se dérouler. Voilà, et qui vont se dérouler où ?
0: Alors, c'est le spectacle est donné deux fois, une fois le dimanche après-midi, le dimanche 26, au cinéma de Baloire, au cinéma Les Gensiennes, ce qu'on appelle aussi l'AEP, l'Association d'éducation populaire, et donc avec lequel on a ce partenariat, ce qui est formidable. Et le lendemain, le lundi après-midi, en milieu d'après-midi, pour que les enfants justement puissent nous y rejoindre, donc au cinéma de Saint-Michel de Maurienne, qui s'appelle Le Savoie.
1: C'est ça, parce que ça c'est super, parce que en plus d'ouvrir,
0: qui s'appelle Le Savoie.
1: C'est ça, parce que ça c'est super, parce que en plus d'ouvrir la magnifique église baroque de l'église pour tous les concerts à 21h,

0: bien voilà que d'autres portes de Valloire s'ouvrent à la au festival Valloire Baroque.
1: Oui, bien sûr. Oui, bien sûr. Nouveauté toute récente, décision toute récente,
0: Oui.
1: le cinéma de Valloire va aussi être l'occasion de projeter

0: le film dont vous avez peut-être entendu parler, Vivaldi et moi, qui est un film absolument admirable esthétiquement, intéressant aussi pour ce que fut Vivaldi et ce que furent les maisons d'accueil d'enfants abandonnés à Venise à l'époque baroque, à l'époque de Vivaldi. Et ce sera l'occasion d'une belle discussion après la projection de ce film.
1: Oh, mais voilà une variante qui est ô combien séductrice pour la commune de Valloire et pour le festival.
0: La projection de ce film.
1: Oh, mais voilà une variante qui est ô combien séductrice pour la commune de Valloire et pour le festival.
0: Oui, ben c'est une. C'est une suggestion d'une de nos bénévoles et qui a immédiatement été adoptée par la directrice de l'espace culturel de Valloire et on s'en réjouit.
1: D'accord, bien sûr. Et alors Dominique,
0: on s'en réjouit.
1: D'accord, bien sûr. Et alors Dominique, pour terminer là, je pense aussi que je parlais des sentiers de Valloire, de cette belle montagne que vous aimez tant, je suppose que les festivaliers pourront également s'avancer dans ces chemins-là.
0: Oui, alors ça c'est, vous

0: festivaliers pourront également s'avancer dans ces chemins-là.
1: Oui. Alors ça, c'est vous, là vous évoquez Colette, ce qu'on appelle la randonnée en chantant. Donc ça, ça fait vraiment partie du off, un peu comme ce film dont je la projection de ce film dont je voulais parler. Et donc, ça va consister tout simplement à se promener dans les sentiers autour de Valloire et à faire intervenir deux artistes. Disons une artiste qui est chanteuse et enseignante de chant et qui fera chanter des canons. Elle apportera des partitions simples. On se promènera, il y en aura pour deux ou trois heures de promenade et en quatre pauses au milieu de cette randonnée en chantant, elle fera chanter et un poète qui n'est autre que mon frère Philippe Longchamp dira de ses textes qui, à mon sens, sont très très intéressants parce que c'est la musique des mots qu'il utilise en les détournant de leur sens immédiat et en faisant des textes qui font résonner ces mots et chanter ces mots.
0: Voilà. Eh bien, c'est super tout cela. Que de bonnes nouvelles, que de belles ouvertures dans une famille qui aime tant poser son regard et ses pas dans ce village de Valloire.
1: Exactement.
0: Merci, merci beaucoup à vous, cher Dominique. Merci infiniment.
1: Exactement.
0: Merci, merci beaucoup à vous, cher Dominique. Merci infiniment. C'est sur vos propos de l'homme passionné que vous êtes, Dominique, en tant que président du Festival Valloire Baroque qui va ouvrir ses portes du 25 au 31 juillet. C'est sur cette passion-là que nous allons clôturer notre émission, notre été des festivals, en remerciant, ô combien chaleureusement, Natacha qui s'apprête à quitter Valloire et son festival. Festival qu'elle a porté avec talent et élégance dans les hautes responsabilités qui lui ont été confiées. Et tout ça pour partir demain vers une autre musique, celle de la vie. Bon vent à vous, Natacha, et merci infiniment.
2: Merci beaucoup, Colette. Merci, Gérard. Merci beaucoup pour votre accueil chaleureux toutes ces années. Et nous finirons avec Barbara Strozzi dans son air « Lagrime mie », une œuvre majeure de la musique baroque, prise en charge ici par la Capella Mediterranea sous la direction de Leonardo Garcia Alarcón et la soprano Céline Chin, qui va, je pense, transmettre l'émotion de ce moment. Merci beaucoup, Colette.
0: Merci, Natacha. Valoir.
1: Exactement.
0: Merci, merci beaucoup à vous, cher Dominique.
1: Exactement.
0: Valoir.
1: Exactement.
0: Merci, merci.
2: Qui va, je pense, transmettre l'émotion de ce moment.

0: notre journée de randonnée.
1: La page de cette édition féminine est tellement baroque pour découvrir la femme musicienne de cette époque. Thème choisi par le directeur artistique. Gaëlle de Quéret.
2: Babette Jacquet de la Guerre, la plus célèbre compositrice de l'époque baroque française. Et d'ailleurs, nous la retrouverons

Madonna. Et en plus, avec Natacha, amis auditeurs, nous avons pensé enchaîner avec un ensemble fidèle, tellement fidèle

0: spectacles passerelles culturelles.
1: Voilà, et qui vont se dérouler où exactement, Dominique ? Dans les hautes responsabilités qui lui ont été confiées.
0: Du bac sur...

0: aussi. Et, mais pour eux et pour nous, ça ne leur fait pas, ça fait pas.
1: Du 28 juillet. Mais au fait, Colette, pouvez-vous nous en
0: dire si pour le public adulte, qui souvent...
2: Mais rendez-vous compte, rendons grâce à ce...
0: ensemble qui s'appelle Contre le temps, qui me proposait à l'époque médiévale un titre qui s'appelle Ubi sunt.
2: Donc c'est avec grand bonheur que quand on est dit...
0: réunissait se montrer les multiples facettes d'une femme. Et nous aurons le temps d'amplifier ça avec cet ensemble, puisque l'ensemble La Marie-Lise fait ça pendant deux courts concerts pendant notre journée de randonnée. Et puis j'ai pas pu m'empêcher de remonter dans les siècles parce que il y a un exemple de leur efficacité. Par exemple, il y avait une sibylle au temple de Delphes qui a dit que dans le zodiaque de la Vierge, il fallait construire un temple. Parce qu'il est évident que le zodiaque, il fallait que ça descende sur Terre pour elle. Ah ben, la Vierge, en grec, ça se dit Parthénos. Eh ben oui, c'était le Parthénon qui fut construit grâce à cette sibylle du temple de Delphes. Enfin bref, je vous disais, tout un programme joyeux et dynamique et qui sera relayé en Valais aussi. Vous allez sans doute en parler avec Natacha aussi, à Saint-Jean-de-Maurienne et à Valoir, avec les Barbarins Fourchus, drôle de nom d'ensemble, mais qui vont faire le lien avec les enfants sur la création musicale. Et ce sont ces initiatives à destination des enfants qui sont quand même...
1: Sibylle. Tout de suite, nous allons écouter deux des prophéties des Sibylles, œuvre polyphonique vocale de...
2: Et en plus, c'est vrai que les vers musicaux, au XXe siècle, on ne les a pas inventés. Déjà là, ils étaient en train de jouer.
1: Tout à fait. Déjà au XVIIIe.
2: Tout à fait. Alors, Natacha,

collier que j'évoquais il y a quelques minutes, que pour les enfants des accueils de loisirs qu'on va accueillir cet été et pour lesquels on va faire cette passerelle culturelle.

0: Valoir et son galibier légendaire,
1: accompagné par l'ensemble Le Stadium.
0: Nous l'écoutons. Nous l'écoutons.

Grégorien les cite, donc je vous propose de les écouter. Les écouter.

0: Natacha, que de bons présages pour Valoir. Alors, le éclat est dernier.
1: N'est-ce pas? N'est-ce pas?

0: question de Franck Emmanuel Comte.
1: Ce qui a séduit notre jeune. Et si
0: par le concert de l'Hôtel Dieu, sous la direction Emmanuel Comte.

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1: Natacha, on vient d'écouter La Rêveuse.
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1: Natacha, on vient d'écouter La Rêveuse.
2: Oui, on a écouté tout d'abord une pièce pour clavecin d'Elisabeth.
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1: Et c'est avec le festival Valoir Baroque, Natacha, que de beaux présents.
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1: Et oui, en plus à la fête.
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1: Et oui, en plus à la fête au XVIIIe siècle.
2: Nous venons d'entendre Giuseppina Bridelli et le concert de l'Hôtel Dieu sous la direction de...
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1: Natacha, on vient d'écouter La Rêveuse.
2: Oui, on a écouté tout d'abord une pièce pour clavecin d'Elisabeth Jacquet de la Guerre, mais... Et c'est ce que fit par exemple à Londres Anne Ford en lançant des concerts parabolaires. Très beau, hein, la guitare anglaise de Benjamin Perrault, les vers musicaux hein, avec
1: oui.
2: Sylvain Le.
3: Bonjour Colette. Bonjour Colette.
1: Alors Dominique, vous qui aimez au XXe siècle, on ne les a pas inventés, déjà là, ils étaient en train de jouer.
3: Alors c'était une grande nouveauté.
1: Oui, tout à fait. Dit sensibiliser pour tous les concerts à 21h, séductrice pour la commune de Valois. Voilà. Eh bien, c'est super tout cela, que de bonnes nouvelles, que de belles ouvertures dans une famille qui aime tant
2: l'émotion de ce moment. Merci beaucoup Colette.
1: Merci Natacha.
2: Colette.
1: Merci Natacha.

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0: Allô Victorien, est-ce que tu m'entends?
1: Salut Gérard.
0: Salut, tes invités
1: Ça
0: sont là,
1: va?
0: je les installe. Ouais, ça va et toi?
1: Ouais, très bien, très bien. T'as mangé ou pas?
0: J'ai commencé. Je finis après. Allez, à toutes, je les
1: Bon,
0: installe
1: super.
0: là, tout de suite.
1: Ouais, à toutes, merci.
2: Merci beaucoup, merci d'accueil.

0: 1, 2, 1, 2, ça marche. Bonjour Victorien.
1: Oui, bonjour, est-ce que vous m'entendez bien dans le casque?
0: Oui, ah je reconnais cette voix.
2: Bonjour.
1: Ça veut dire quoi? Ça veut dire que c'est une voix désagréable ou une voix?
0: Non, c'est une voix familière maintenant, c'est pas la première fois qu'on se parle je crois.
1: Exactement, bah, ça va faire un an je crois qu'on s'était parlé, il me semble Thomas. Et puis vous monsieur Mignot, bah, c'est la première fois.
2: Moi je m'appelle Jacques.

0: Voilà, Jacques. Jacques Mignot, donc tout juste élu président hein, au mois
1: oui.
0: de juin.
1: Voilà, exactement. Donc je vais essayer d'être au service.
0: Vous la connaissez bien, la cantine. Ça fait quoi, 2-3 ans que vous êtes...
1: Ça fait 3 ans que j'y suis.
0: Bon. Eh bien, parfait. Donc l'idée, hein, donc, c'est une interview de 7 minutes au total. Donc, je suis assez précis dans le timing, mais encore une fois, on a un petit montage derrière hein, pour réduire. Je pense qu'on dépassera un petit peu de 2 à 3 minutes. Et puis, on réduira à 7 minutes. Ce sera dans le cadre de l'invité local. Donc, ce sera diffusé d'ailleurs demain, pour tout vous dire, dans la matinale de RCF sur les deux Savoies. Donc, hein, nous, on a un bassin de vie assez large. On a 100 000 auditeurs hein, qui nous écoutent globalement et 17 000 qui nous écoutent vraiment tous les jours sur la locale. Voilà, donc c'est plutôt un bon... ça permettra de bien informer. Voilà.
1: C'est à quelle heure?
0: Donc ce sera à 7h32 pendant la matinale. Donc c'est un horaire vraiment bien, hein, parce que les gens écoutent la radio quand même dans ces eaux-là. On a un vrai pic d'activité entre 7h30 et 8h30. Donc... on est plutôt bien. L'idée, voilà, c'est de parler à la fois bien des chiffres 2025. Hein, j'ai bien tout reçu, Thomas Brévion, merci pour toutes les infos. 2025, perspective 2026, évidemment. Et puis aussi, j'avais envie de parler dans l'interview quand même de ces postes, hein, ce poste de médiation sociale que vous avez créé là justement en 2025. C'était intéressant aussi d'en toucher un petit mot, des perspectives sur ce point, et puis sur les aides publiques. Alors j'imagine que ça baisse un peu voilà, dans tous les domaines. Comment est-ce que vous arrivez un petit peu à maintenir ce niveau grâce au département? J'imagine qu'il continue de vous soutenir. Et puis, voilà, il y a un peu le contexte dans lequel on est. Donc vous verrez, c'est vraiment discussion, échange très fluide. N'hésitez pas, si vous voulez intervenir, à lever la main, comme ça moi je vous vois. Et comme ça, en fonction aussi de la, voilà, en fonction de la personne, peut-être la plus à même, des fois, de répondre entre le président et vous, le directeur, c'est voilà, peut-être toujours intéressant de bien préciser. Voilà.
1: Okay. De façon générale, je pense que c'est Thomas qui tiendra le micro essentiellement.
0: On va essayer d'équilibrer quand même, parce que ne serait-ce que pour le confort de l'auditeur, je trouve ça mieux. Si je vous présente tous les deux, c'est quand même, histoire un peu d'équilibrer. Mais vous avez raison, monsieur Mignot, c'est en fonction aussi des sujets de prédilection que vous avez. Voilà, c'est vraiment... Jacques. Ce sera bien. on est parti, si ça vous va. On va peut-être juste faire un essai micro, Gérard.
2: Ouais, je veux bien. Bah, présentez-vous, par exemple.
1: Bon, voilà, je m'appelle Jacques Mignot, je suis président de la cantine.
2: Ok, très bien.
3: Donc Thomas Brébion, directeur de la cantine savoyarde.
2: Nickel, c'est bon pour moi Victorien.
0: Très bien, et comme je le disais, je ne l'ai pas expliqué, mais je suis à Annecy là, c'est pour ça, donc on arrive à se voir par visio, mais le son est clair, comme vous pouvez le voir, grâce à notre dispositif.
3: Personne n'est parfait, voilà. Victorien.
0: Moi je ne sors pas d'Annecy en fait, vous voyez, je ne vais pas chez vous à Chambéry. Voilà, bon allez, donc on est parti si ça vous va.
3: Très bien.
0: Allez, c'est parti. Même pendant l'été, la cantine savoyarde tourne à plein régime, pensé comme un lieu de répit, un lieu de sentinelle aussi, mais aussi comme un lieu d'accueil des personnes en grande précarité. Le restaurant humanitaire de Chambéry distribue depuis 43 ans plusieurs centaines de repas chaque jour. Mais aujourd'hui, l'établissement doit faire face aux subventions qui tendent à se réduire et doit innover aussi pour assurer sa survie. J'ai le plaisir de recevoir autour de la table Thomas Brébion, directeur de la cantine savoyarde. Bonjour.
3: Bonjour.
0: Merci beaucoup Thomas Brébion d'être avec nous et le nouveau président tout juste élu. Bonjour Jacques Mignot.
1: Bonjour.
0: Merci d'être avec nous Jacques Mignot. Vous succédez à Hervé Lecoq. Hein. Vous êtes à la présidence, vous êtes ingénieur des mines de formation. Vous avez consacré 30 ans de votre vie à diriger, redresser des PME en difficulté. Je pense à Renault, Schneider Electric ou encore Safran. Comment est-ce qu'on passe, peut-être Jacques Mignot, pour mieux vous connaître, de fleuron industriel à la cantine savoyarde, qui est, c'est vrai, une industrie aussi à part entière, hein, vu du nombre de repas que vous servez chaque jour?
1: Alors ça s'est fait un peu par hasard, mais j'étais appelé par la femme de Thomas qui me connaissait au niveau de la MJC. Ce qui m'a intéressé dans ce projet, c'était que d'abord c'était une association dont le but m'attirait, à savoir donner à manger aux gens de la rue. Et puis il y avait deux projets qui étaient intéressants pour moi. C'était redresser cette association qui était en difficulté financière et puis travailler sur la gouvernance, c'est-à-dire véritablement arriver à ce que chacun dans cette institution joue son rôle pleinement de façon efficace.
0: Oui, parce que vous avez tout juste été élu président il n'y a pas si longtemps, au mois de juin, mais ça fait 3 ans hein, que vous êtes en effet dans la cantine savoyarde, que vous faites part de votre expérience justement en matière de redressement, parfois de fleurons industriels. Je parlais d'industrie parce que la cantine savoyarde produit hein, et sert 450 repas par jour pour les personnes les plus démunies, 163 824 repas en 2025 très précisément, c'est deux fois plus en 10 ans. Est-ce que cette augmentation s'explique par le fait que vous êtes agrandi ou est-ce que c'est la demande et les files d'attente surtout qui se sont allongées, Thomas Brévion?
3: En fait, il faut reprendre le sujet à mes yeux sur le plan structurel. Tous les acteurs de l'aide alimentaire, c'est-à-dire le secteur de l'alimentation pour les publics en précarité, alertent sur le fait que les besoins augmentent et qu'il y a une courbe d'augmentation qui s'accroît avec un phénomène sur les 10 dernières années, effectivement, d'un doublement du nombre de repas servis globalement dans l'aide alimentaire. Vous avez sûrement, et ça a été très médiatisé, les Restos du Cœur ont largement alerté sur cette difficulté-là il y a 2 ans. Et nous, en Savoie, on existe depuis 43 ans et on est le miroir de cette crise sociale, c'est-à-dire qu'on voit à nos portes, dans le centre de Chambéry, ce phénomène s'accentuer avec un doublement du nombre de repas et un phénomène de précarisation de la société.
0: Et vous vous êtes aussi étendu, hein, Thomas Brévion, à livrer maintenant plusieurs dizaines de milliers de repas dans des centres aussi d'hébergement d'urgence en dehors de Chambéry. On parle d'Albertville, d'Aix-les-Bains, de la Ravoire. Là aussi, il y avait un besoin, une nécessité pour vous.
3: Tout à fait. On a une couverture, on va dire, un peu plus territoriale des besoins. On est historiquement une association chambérienne où les publics en difficulté, les publics à la rue, dans des squats, dans des centres d'hébergement, venaient jusqu'à nos portes. Et on a été alerté sur d'autres territoires, enfin d'autres parties du territoire savoyard dans lesquelles les publics sont hébergés mais qui sont sous-alimentés. Ça a été pour moi un choc de réaliser qu'à Aix-les-Bains, qu'on sait être une vitrine de la Savoie, on puisse avoir ces publics en errance qui sont en difficulté d'alimentation, de sous-alimentation. Donc on est venu couvrir une partie de leurs besoins avec un repas servi par jour.
0: Et je rappelle, en effet, alors au-delà de ces centres d'hébergement d'urgence, de ce que vous faites à Albertville, Aix-les-Bains, à la Ravoire, à Chambéry, c'est 3 repas chauds donc, par jour hein, que vous servez, il faut bien le dire aux auditeurs, à toutes les personnes donc, dans le besoin, sans condition d'accès. C'est vraiment la première des conditions, justement, si je puis dire. Vous parvenez à maintenir ce rythme, notamment l'été, en fonction des congés aussi des salariés, des bénévoles aussi, qui pour certains gardent parfois leurs petits-enfants parce qu'ils sont aussi plus âgés.
3: C'est la difficulté, et j'appelle tous ceux qui veulent à nous rejoindre. On a effectivement cette tension d'un restaurant qui est ouvert matin, midi, soir, tous les jours de l'année, avec 450 repas produits, sauf que la production est couverte en partie par des salariés, mais aussi avec l'aide de beaucoup de bénévoles qui s'occupent notamment de la collecte et du tri des denrées alimentaires, des bénévoles qui servent des repas, des bénévoles en salle. Donc effectivement, c'est un point de crispation pour nous. La période estivale est de stress. On a souvent l'image de la précarité, de la pauvreté qui nous frappe l'été. L'hiver, pardon, excusez-moi, où on est très alerté.
0: Ouais.
3: Et effectivement, en période estivale,
0: l'été également,
3: c'est d'autant plus
0: très,
3: dur
0: très chaud,
3: parce que les centres généralement sont fermés, parce que comme vous le dites, les bénévoles sont moins présents et que les publics finalement souffrent maintenant énormément de la canicule. Et que tous les acteurs sociaux sont en train de se mobiliser pour dire mais en fait cette précarité n'attend pas l'hiver. Et donc nous on est d'autant plus mis sous pression dans cette période-là de l'année finalement.
0: Jacques Mignot, justement, vous qui aussi gérez, j'imagine, en tant que président, les bénévoles, comment ça se passe? Est-ce qu'il y a finalement aussi un peu renouvellement générationnel chez les bénévoles?
1: Bon. Alors d'abord, je ne gère pas, c'est vraiment Thomas aujourd'hui qui est, je veux dire, aux commandes. Et d'ailleurs, ouais. c'est un des travaux qu'on a fait important, c'est de vraiment redonner à chaque acteur de la cantine son véritable rôle. Au niveau des bénévoles, on a effectivement cette difficulté. On essaye aujourd'hui de les attirer. C'est pas uniquement un don de leur part. C'est on essaye de faire un aller-retour et de leur proposer effectivement des actions qui leur permettent effectivement de véritablement se valoriser. Et voilà, c'est donc grâce à ces un peu ce donnant-donnant qu'on arrive effectivement à attirer nos bénévoles.
0: 200 bénévoles, 12 salariés. Qu'est-ce qui vous coûte finalement le plus cher dans le fonctionnement de ce restaurant humanitaire, de la cantine savoyarde, finalement ?
3: Ce qui nous coûte plus cher, ça dépend comment on voit la chose, c'est d'être ouvert tout le temps.
0: Est-ce que c'est la production, justement, oui. Les matières premières que vous avez ? Évidemment, je rappelle que vous travaillez aussi beaucoup avec le local, hein, et ça vous permet peut-être, j'imagine, d'avoir un peu peut-être des prix davantage. Mais enfin, pour servir 3 repas chauds par jour, quand même, on se dit, voilà, il faut avoir les reins solides.
3: Alors, vous l'avez évoqué, ce qui est dingue chez nous et que j'ai découvert, moi, quand je suis arrivé il y a 4 ans, c'est qu'on n'a pas de budget d'achat de denrées alimentaires. Donc, on produit 450 repas sans acheter. Donc, on dit que c'est un peu Masterchef tous les jours chez nous. Le cuisinier ouvre le camion et découvre ce qu'il a dans son camion pour produire dans la journée. Alors, évidemment, on essaie un petit peu de stocker, mais on est sur des produits qui arrivent, qui sont collectés, qui sont en fin de vie. Donc, on est dans toute cette dimension de lutte contre le gaspillage alimentaire avec près de 100 tonnes qu'on revalorise dans l'année. Et qu'il faut traiter dans des délais très très courts. Donc ça a tendance à réduire énormément les coûts. Sinon, si on ajoutait à notre budget financier les dons de denrées alimentaires et les dons de bénévoles, on doublerait le budget annuel de la cantine. Ah et oui, ce qui nous coûte en vrai argent, on va dire sonnant et trébuchant, c'est essentiellement notre masse salariale qui est relativement petite, mais quand même on est 10 salariés, un peu moins de 10 salariés, puisqu'on est ouvert 365 jours par an. Il faut quand même couvrir des plages horaires de plus de 10 heures par jour, donc et ça toute l'année, avec des équipes un peu de gestion, puisqu'on a évidemment besoin de se structurer sur ce côté-là. Donc on essaie de ne pas dépasser ce seuil, mais le gros de nos coûts, c'est autour de la masse salariale.
0: Jacques Mignot, vous voulez rajouter quelque chose ?
1: Oui, simplement que c'est quand même, je veux dire, l'efficacité de cette cantine sur le plan de production, c'est pour nous finalement un souci permanent. Aujourd'hui, on sort des repas à peu près à 4 euros. Si on y incluait tout ce que dit Thomas, ça doublerait. Par rapport à ce qui se passe, je veux dire, sur le marché, je veux dire, de la restauration collective, on est très bien placé. Et donc, en fait, on a vraiment un outil qui est efficace et qui est reconnu comme efficace. Donc, c'est vraiment, je dirais, une grande satisfaction de notre part.
0: Et vous avez créé, hein, il faut le rappeler aussi, Thomas Brébion, Jacques Mignot, en 2025, un poste de médiation sociale, puisque je parlais en effet du rôle de sentinelle aussi que peut avoir la cantine savoyarde. C'est un peu ça, de prévenir, de gérer aussi les conflits éventuels qu'il peut y avoir au sein du restaurant humanitaire de la cantine savoyarde. C'est un véritable besoin pour vous désormais ?
3: Vous avez raison de le dire comme ça. Je pense qu'il faut aussi être capable de regarder la réalité, et c'est un peu la force des acteurs de terrain comme nous, c'est de regarder ce qui se passe concrètement. Et effectivement, on est frappé dans cette précarité par des situations parfois de violence qui nous frappent à la fois par la dureté de ce que traversent les personnes, mais aussi des conséquences que ça peut avoir pour les bénévoles et les collectifs. C'est des événements qui sont peu fréquents, mais parfois assez marquants. Et donc on a beaucoup réfléchi sur cette question-là et on a même élargi le débat en se disant mais qu'est-ce qui se passe dans le fond et comment structurer la cantine savoyarde pour jouer un rôle à sa juste place par rapport aux besoins de nos publics. Parce qu'évidemment, nous, notre métier historique, c'est de nourrir. Mais une fois nourris, les personnes sont dépositaires d'énormément de choses autour des besoins qu'ils rencontrent, des difficultés qu'ils rencontrent au-delà du repas.
0: Ouais.
3: Et il y a énormément d'acteurs sur le territoire qui sont capables de répondre à ces sujets-là, mais en gros, nous on dit qu'on a pris une place avec ce rôle de médiation entre la rue et l'accès au droit, c'est-à-dire dans ces interstices où finalement nos publics sont jamais complètement dans la bonne case, sont jamais complètement éligibles. Donc on essaie de fluidifier le parcours des publics depuis notre accueil sur le plan de l'alimentation. Ils viennent 3 fois par jour, on a l'occasion de les voir à plusieurs reprises et on essaie de structurer cet accueil avec de la médiation, une médiatrice qui est salariée chez nous, qui fluidifie le parcours et qui finalement cherche à répondre à leurs besoins et leur permettre de leur donner la chance redonner un chemin à leur vie et peut-être se réintégrer. Soit sur le plan du travail, évidemment, sur le plan de l'emploi, sur le plan de la santé, etc.
0: Mais vous constatez en effet, alors ce sont des cas isolés, mais une progression, une hausse un petit peu de la violence. Alors peut-être parmi justement ces cas-là, il y avait un cas traumatisé, c'était en février dernier, hein, un ressortissant afghan qui a menacé de mort le personnel de la cantine. La police était intervenue au sein de la cantine savoyarde, un homme déjà connu des services de police. Il a été reconnu coupable, a écopé d'une peine de 9 mois de prison, une interdiction de paraître à la cantine savoyarde pendant 2 ans. Et vous allez prendre en charge justement cette année le financement d'un agent de sécurité, c'est ça, qui serait présent de manière permanente à la cantine.
3: En fait, ça a été hyper intéressant comme débat, puisqu'en fait, on a bien distingué la question de sécuriser le collectif, qui nous paraît déterminant pour que tout le monde se sente en sécurité dans l'exercice de son métier en tant que salarié, de son action de bénévolat quand on est un bénévole. Donc maintenant, on est très tranquille et c'est pour ça qu'on assume aussi que le soir, qui est la zone généralement où il y a le plus de conflits, on est un agent qui soit là pour stabiliser. C'est son rôle, il est là pour vérifier que tout se passe bien. Mais ça n'empêche pas la médiation. C'est-à-dire qu'une fois ça sécurisé, les gens portent des problématiques qui sont très lourdes. Et c'est pour ça d'ailleurs qu'ils déposent parfois des situations de violence. Donc, mais on a beaucoup progressé par rapport à ça. Ça s'est énormément apaisé. Et maintenant, je pense qu'on peut dire assez simplement qu'on peut exercer dans un climat plus apaisé.
1: Il y a peut-être, il y a peut-être une chose qui nous a aussi un petit peu aidé, c'est que on essaye de plus en plus d'impliquer finalement les bénéficiaires dans la marche de la cantine. Et un exemple, par exemple, on a un jardin maraîcher sur les hauts de Chambéry, et il y a à peu près 2 fois par semaine une trentaine de personnes qui montent pour effectivement réaliser ce travail de maraîchage. Et cette appropriation finalement de la cantine par les bénéficiaires participe aussi à cette accalmie, j'allais dire, du climat.
0: Et cet esprit de famille, en effet, moi j'avais fait un reportage à la cantine savoyarde, c'est aussi ça, l'intérêt de la cantine savoyarde, c'est aussi de conserver cet esprit-là de famille, de gens qui ne se seraient sans doute jamais croisés d'ailleurs dans la rue, mais qui, lors de la cantine savoyarde, vont se croiser, et il y aura peut-être des affinités aussi qui peuvent se créer derrière, et c'est quand même très intéressant en tout cas c'est le but de cette cantine savoyarde, vraiment. Thomas Brébion, Jacques Mignot. Je crois qu'on a un petit peu fait le tour. Je vous remercie beaucoup en tous les cas d'avoir été avec nous dans nos studios. Je rappelle Thomas Brébion, directeur de la cantine savoyarde, donc à Chambéry. D'ailleurs, c'est pas loin de la radio, RCF en Savoie. Et puis Jacques Mignot, nouveau président élu depuis le mois de juin de la cantine savoyarde. Merci beaucoup à vous deux.
3: Merci.
1: Merci.
0: Voilà, est-ce que ça vous allait ?
3: Oui, alors j'ai regretté juste un point, c'est qu'on s'est trompé dans le communiqué, c'est ma faute. On avait mis l'Aravoir comme dans les communes, en fait c'est Barbara.
0: Oui, l'Aravoir, oui.
3: Je sais pas pourquoi on s'est trompé, mais...
0: Eh ben, je le corrigerai à l'antenne.
3: Osé vous corriger, je me suis dit que c'était maladroit de ma part, bon bref, mais voilà.
0: Vous inquiétez pas, je corrigerai, je reposerai la question en post-prod et ce sera bon.
1: Mais il y a un point peut-être, je sais pas si c'est le bon moment... au mois de décembre, on va avoir une nuit des solidarités qu'on va organiser. Et avec Thomas, on se disait tout à l'heure, là, avant d'arriver, que ça serait peut-être bien d'avoir l'occasion de refaire une petite intervention au niveau de RCF. Et notamment parce que c'est une soirée qui est dédiée aux entreprises. Et
0: d'accord.
1: Donc peut-être que, et là on a une cible qu'on n'a pas abordée aujourd'hui du tout, qui est en quoi les entreprises sont intéressées aujourd'hui à travailler avec nous, qu'est-ce qu'elles y trouvent, ça serait...
0: Alors ça on l'avait fait justement avec vous,
3: avec CleanSec, avec Damien Besançon.
0: Voilà, c'est avec CleanSec, tout à fait. Et donc on avait déjà traité ce sujet, mais en effet c'était l'an dernier. Donc ça peut être tout à fait possible de le faire. On peut le refaire en effet, mais sur peut-être le mois de novembre, vous voyez, ou décembre.
3: Oui, c'est 3 décembre, l'événement il est 3 décembre.
0: 3 décembre, ok.
3: Jeudi 3.
0: Donc l'idée, voilà, ce sera peut-être plutôt de nous, parce que nous on est sur l'actualité, vraiment.
3: Oui, bien sûr.
0: Donc c'est vrai qu'on peut pas, on fait pas de la communication ou quelque chose. C'est vous qui la faites et vous la faites très bien. Mais derrière, voilà, il faut... Donc, je pense qu'au mois de novembre, en effet, on peut se retrouver, on peut se revoir, sans souci.
3: D'accord.
0: Ouais. Complètement.
3: Parfait.
0: Complètement.
1: Surtout qu'on va lui donner une taille qui sera peut-être un peu différente. Donc, ça peut peut-être aussi amener du renouveau par rapport à la démarche de l'année dernière.
0: Et peut-être avec un dirigeant, justement, qui participerait pour la première fois ou qui a déjà participé.
3: Ça serait
0: bien d'avoir aussi...
1: Ça serait une très bonne idée.
3: Intéressant,
0: Se regarder à la croisée,
1: Ah oui, ça serait très positif.
3: Bonne idée, ça.
0: Voilà. Bon. Eh bien, très bien.
3: Merci,
0: bon, on fait
3: Victoria.
0: Comme ça, je note. Et puis, merci à vous deux d'être venus malgré la chaleur. Hein, je suis désolé.
3: Non, mais ça va chez vous, on est bien.
0: Ça va, ça va. Bon,
3: ouais,
0: bah, tant mieux.
3: Merci beaucoup.
0: Merci, à très bientôt.
1: Merci de l'accueil.

0: Salut Stéphane.
1: Bonjour.
0: Salut Baptiste.
2: Hello.
1: Tout le monde va bien?
0: Oui,
2: Ça.
0: ça commence à chauffer là chez moi.
1: Alors, on va regarder ça. Ok, première semaine de la grille d'été. Avec 6h50, la prière, version longue pour pas diffuser le chapelet avant 7h. Le journal, la météo, l'invité, le journal, la météo. Bon, c'est comme ça jusqu'à vendredi. Enfin, jusqu'à
2: Ok.
1: samedi pour la prière. En ce qui concerne la prière, c'est des cycles. Ok, quand je regarde dans l'agenda, donc on termine les entretiens individuels cette année, enfin aujourd'hui avec toi, Baptiste. Il y a l'Assemblée générale de 74, une semaine après celle de 73. Ok. Et on se voit vendredi à Annecy pour notre réunion technique.
0: Yes.
1: Sur le point Kitopex que vous aurez préparé dans la journée, on se voit dans la deuxième milieu d'après-midi. Ok. Tu confirmes qu'il n'y a plus de newsletter? Plus de fonds communs.
2: Plus de fonds communs en tout cas. Après, ça ne nous empêche pas d'en faire une, mais
1: Ok.
2: on n'a pas d'article commun frais, quoi.
1: Ouais, c'est à nous de la construire. Bon, on va pas en faire,
2: OK.
1: mais je pense qu'on reprendra sur la dernière semaine. S'ils donnent pas de fonds communs pour la semaine du 24 au 30 août, nous on en fera une. Après, ils
2: Ça
1: vont peut-être
2: marche.
1: changer de pied à ce moment-là, parce que c'est quand même la rentrée. Départ en congé 19 juillet pour Gérard, le vendredi. Que je dise pas de bêtises. Ouais, c'est ça, Baptiste, le 26. Ok. En même temps, je mets à jour mon tableau. Je vais checker avec la rédaction, je vais checker avec vous, puis après je le partagerai à tout le monde. Et donc, il va falloir habiter ce temps entre maintenant et le départ de Gérard, puis après ton départ à toi, Baptiste. Donc, les radios sont fermées le 13. Enfin, Gérard travaille pas lundi 13, donc il revient le 15. Et toi, tu as pas mal de récup liées à la mission des SI nationales qui s'est arrêtée, donc. Et donc, tu ne travailles pas le 13. Donc, on met à profit ces temps pour des maintenances. Cette semaine, départ ce soir 18h et retour vendredi 9h30 pour la Panda. Pour
2: C'est ça.
1: maintenance 01:30, 01:38. D'accord?
2: Exactement.
1: Ok. Et tu passes par la G entre-temps.
2: C'est ça.
1: Yes. Puis maintenant 73, mercredi 15 et jeudi 16. Ok, et retour le vendredi avec un point d'interrogation sur la visite du directeur technique à Annecy. J'ai aucune nouvelle, je vais relancer là, je termine mes AG, je vais pas la bloquer jusqu'à la veille non plus la date. Ok, le projet sur la dernière semaine qui me reste quand même à modéliser, c'est 26, qui est le plus loin. Mardi soir ou vendredi matin. Ok. Et Gérard sera en vacances. Ok, on est d'accord sur les principales dates. Donc, ce qu'il nous faut trouver, déjà, c'est notre dernier point TenTech en commun de la semaine prochaine. Sachant que on pourrait éventuellement faire ça le vendredi 17. On va faire ça le vendredi 17, mais oui, mais est-ce qu'il y aura l'autre? On va mettre une option. Je ne sais pas s'il y aura notre ami, un directeur technique qui vient, à quelle heure il vient, comment il vient.
2: Ouais.
1: Je vais le mettre là en attendant. Ok. Ok, j'ouvre ça. Après, pour aujourd'hui. Alors. C'est mon ordre du jour. Alors, fin mission des six nationaux. Donc là-dessus, on est d'accord. Donc, on s'est vu la dernière fois. Donc, on était à la fin de la mission. Il y avait une question. Il y avait des questions en suspens sur le passage de relais, sur le suivi des techniciens régionaux et des globales. Dit Garante, j'étais rentré pour les radios DAB. Quelques dépannages. On en parlera peut-être dans l'entretien duel, mais il n'y a pas de nouvelles là-dessus.
2: Non, non, j'ai aucune nouvelle.
1: Pas de demande et pas de nouvelles. Pas de nouvelles et pas
2: C'est
1: de
2: ça.
1: demande. Ok, très bien.
2: Alors du coup, enfin, moi je l'ai pas spécialement relancé non plus, hein, mais
1: Non, mais il fallait pas relancer. Enfin, s'ils n'ont pas besoin, ils n'ont pas besoin. Ok, c'est juste pour savoir comment ils ont trouvé une solution. Et tu confirmes que ton collègue Nicolas s'en va fin juillet?
2: Oui, enfin, en vacances fin juillet et plus au sein de RCF fin août, quoi.
1: Ok. Alors, je vais passer au digital, Radio Player. Donc, j'ai fait l'adhésion Savoie-Mont-Blanc. On verra le lancement. Verra le lancement à la rentrée. Je n'ai pas de date de lancement. L'appli, il y a la question. L'appli, il y avait signalé la nouvelle version à Myriam, 73, et support pour l'OS de Blandine, 74. Quelle nouvelle?
2: 74, moi
1: T'as pas revu avec Blandine?
2: j'ai pas revu avec Blandine, non. En fait, faut que je demande son... je vais le demander tout de suite à
1: Oui, c'est
2: Vanessa.
1: bien de le demander tout de suite. Et puis Myriam de la Touche.
0: Oui, je l'ai vu. J'en ai parlé. J'ai dit qu'il y avait une nouvelle appli qui marchait bien. Donc,
1: Ok.
0: j'ai pas hésité d'y aller.
1: Donc c'est fait. Donc message à Blandine. Pour Baptiste. Sur cette appli, il y avait une histoire à un moment donné de mage enfin, du carrousel qui était sur le site, qui avait une incidence sur l'appli. Je ne me rappelle plus exactement de quoi il s'agissait. Je vais regarder nos carrousels, la gueule qu'ils ont. Pour Suri, ça ne nous dérange pas trop que ce soit ce carrousel qui soit. Alors, si je prends Savoie-Mont-Blanc, j'ai de l'invité, j'ai du journal, j'ai du vitamine C, j'ai du midi chez vous. Pas de raison que ça change. Est-ce que j'ai la même? Ça, c'est Savoie-Mont-Blanc. Si je vais sur la Haute-Savoie, regardons.
2: Normalement, ils sont alignés. Hein.
1: Ça. Mais on va être dans le mode, on vérifie tout ce qu'on dit. Comme ça, on efface. Ils sont alignés. Ben, on reste là-dessus. Alors. Donc, il reste l'appli, le support pour l'OS de Blandine. Adhésion de Savoie-Mont-Blanc. Est faite, c'est suivi le lancement. RCF SMB qui a été choisi. Savoyard, dans l'histoire, on avait demandé le dépôt sur les plateformes.
2: Oui, j'ai relancé plusieurs fois Nicolas
1: Stylé, parce que
2: Voisin.
1: je n'ai pas
2: Alors,
1: trouvé. Je vais regarder sur Spotify.
2: j'ai pas eu de confirmation en tout cas de sa part.
1: Et puis
2: Bon,
1: il est
2: maintenant, de toute
1: parti.
2: façon, il est parti. Ouais.
1: Ouais, c'est pour ça. Oui, c'est bon, Spectre, Spotify, c'est bon. Ça s'appelle C Savoyard. C Savoyard. Oui.
2: J'ai pas l'impression.
1: Ce que je comprends pas, c'est qu'il me semblait que.

0: Il est sur Apple Podcast, quoi, je comprends pas. Pourquoi il serait d'un côté et pas de l'autre?
1: Ouais, ça c'est étonnant.
0: Ouais, il faut ouvrir un ticket, hein, parce qu'on ne va pas rester sur la moitié, quoi.
1: T'es sur Deezer, toi, Gérard? T'as moyen de vérifier si...
0: C'est cette chronique-là, là, vous la voyez à l'écran.
1: Ouais.
0: Donc pour moi, ouais, ça va pas, quoi. Un niveau sur toutes les plateformes. Vraiment la demande qu'on avait fait. Et pourquoi sur l'image on a un logo 74? Ah non. Ah oui, il dépose pas sur Savoie Mont-Blanc. Ouais, c'est RCFO de Savoie. Ouais, d'accord.
1: Non, mais là, c'est Savoie Mont-Blanc, hein, le logo.
0: Non, non, non, le.
1: Ah!
0: Ça
1: Ah oui.
0: commence à faire beaucoup de noms. RCF, Notre-Dame, Savoie Mont-Blanc, Haute-Savoie, Savoie. Enfin, moi, je réagis parce qu'au bout d'un moment. On dit qu'on va passer plus de temps à vendre les choses qu'à les fabriquer, ce qui malheureusement devient de plus en plus une réalité. Il faudrait juste être un peu aligné sur la com. Mais c'est notre faute. Hein.
2: Non, moi, j'ai pas sur 10 heures.
0: Bon. Eh ben, on ouvre un ticket. Hein. Pourquoi on fait une demande, ça se retrouve sur certaines et pas d'autres. Donc c'est soit nulle part, soit partout, quoi. C'est pas bon. Je veux une réponse là-dessus. Surtout que ça concerne des gens, des bénévoles. Donc. Si on leur dit des choses, il faut qu'elles soient vraies, parce que autrement, ça crée des problèmes.
1: Ouais, et puis pour le coup, ça
0: S'ils
1: fait
0: n'ont
1: un...
0: pas le temps, bah, ils l'enlèvent de là. Moi, je veux de la cohérence, quoi. C'est pas, on oublie et ça traîne. Radio Player, appli, savoir dans l'histoire, nouveau nom, et oui, on voulait vérifier les annuaires, ok. Personnalisation sur les sites, au besoin, ok. Je passe à la technique. L'ordi portable, numéro 4 de la rédaction.
1: Oui, il est sur mon ordi, il me reste 10 gaz à installer dessus. Et il sera opérationnel pour le mettre sur le bureau de la REC.
0: Ok. Ordi portable rédac. Bureau 4. Ok. Onduleur, achat batterie, 73.
1: Ben, il faut juste la carte.
0: Ok. Eh ben, faites-vous un petit point, ouvrez-vous un point rendez-vous, je vous laisserai la carte vendredi. Hein, parce que c'est... Ben voilà, faut pas me dire la semaine prochaine, on a oublié, quoi. Prenez une demi-heure pour régler toutes ces merdes avant de faire le petit OPEX, je vous laisse la carte, et je valide, comme ça c'est fait.
1: Ça marche.
0: Là, ça va être compliqué cet après-midi, parce qu'on a aussi d'autres choses importantes à faire en termes de réunion derrière, là. Puis voilà, on va rester dans la dynamique de l'entretien. Mais vendredi, de toute façon, ça supportera les choses.
2: Tu m'avais
0: Achat batterie.
2: envoyé le lien, Baptiste, pour le...
1: Ouais.
0: Voilà, moi, je vous retrouve dans la journée et on dépote les trucs. Ok, je prends à Chambéry, on avait l'onduleur. Donc c'est onduleur, change et batterie onduleur. Changer batterie. Onduleur. Ok. Il restera rattaché l'ordi ST à l'ordi global. Ouais, je l'amène. Décodeur stream, radio box. Salut.
1: Ça dit pas de nouvelles. Honnêtement, j'ai aucune nouvelle de Michael, hein, dans quelques...
0: Ouais, j'entends, mais alors c'est-à-dire qu'on a acheté des trucs qui ne marchent pas, quoi, c'est ça? Enfin, c'est un peu dur comme ça, mais c'est un peu la réalité, quoi. C'est quoi
1: Alors...
0: l'incidence c'est quoi l'incidence que du fait est que c'est pas activé? Possible.
1: On a acheté ça pour faire du contrôle sur...
0: Ouais, bah
1: C'est
0: ça, oui.
1: vraiment un stream contrôle.
0: Ouais.
1: Donc ça veut dire qu'actuellement, on n'a pas de contrôle rapide, on va dire, de l'antenne sur le stream. On peut toujours contrôler sur le site et tout ça. En fait, l'idée, c'était de l'avoir sur external
0: Ouais, c'est
1: un ou
0: ça.
1: deux là.
0: Ouais.
1: Donc ça, on n'a pas actuellement. Et sur la radio box, on a toujours le stream de stream Akasi qui tourne et pas les streams Revma, les nouveaux streams qu'ils ont mis en place. Donc l'incidence, c'est que si le lien StreamAcassi est haché comme il a eu été ces derniers temps, enfin avant de changer le stream, c'est notre secours du NASIO. Quand on n'a plus de son sur le SAT, ça bascule là-dessus. Donc potentiellement, le secours NASIO, si à ce moment-là le stream StreamAcassi est pas bon, bah, le secours NASIO sera pas bon.
0: Alors qu'on a tout pour que ça marche, parce qu'on a aujourd'hui un autre site. Enfin, on est sorti au site. Enfin, on est sur SemaCassie, mais sur un autre truc qui est beaucoup plus professionnel. On a l'appareil pour le faire et on ne le fait pas. C'est un peu bizarre comme histoire. Et ça dépend de qui tout ça?
1: Ça dépend de Paris en tout cas. C'est Mickaël et son équipe qui ont mis en place les liens stream. J'ai accès à Revma, mais je ne sais pas si je peux générer un truc.
0: Mais il y a d'autres radios que nous qui sont dans ce cas-là, j'imagine.
1: À toutes les radios du réseau ont une radio box, et donc toutes les radios du réseau ont leur stream NASIO secours via StreamAcassi. Tant que ça n'a pas été généré un flux stream sans système de token là, de Revma.
0: Le principe, ce serait que on ait un calendrier et qu'il le signale aux techniciens régionaux, qui le signale aux ATR, en disant aujourd'hui vous avez stream à Cassis. Donc, 15 jours, vous aurez ça, quoi. Il y a un process, quoi, parce que là.
1: Ouais, alors pour moi, le process, il est même. Enfin, les flux stream, ils ont tous été. Générés et configurés par la DSI, même pas l'État et région. Ils ont tout poussé ça sur tous les automates.
0: Normalement, c'est des régions, ils peuvent remonter des choses très pratiques du terrain, normalement. C'est un peu ça le principe. Parce que là, on a l'appareil. On doit payer pour être sur le rêve machin là. Il y a juste une ligne à
1: C'est une licence de RCS, donc je pense que c'est.
0: Ok.
1: Pas forcément
0: Donc c'est pas
1: payant, mais
0: fini. Donc
1: bah,
0: ça
1: pour moi
0: sera
1: c'est ça.
0: fait. Ce que malheureusement que j'ai peur, c'est que il va avoir un problème de SAT. Ça va basculer sur StreamAcassi. StreamAcassi va être haché. Tout le monde va se dire, mais pourquoi? Ah merde, ah oui, on aurait dû mettre sur la radio box les machins. Donc est-ce que personne n'a envie de prioriser ça parce que bah, ça fait peut-être plusieurs semaines qu'il n'y a pas eu de problème. Bon, d'accord, très bien. Bah, je suis au courant, non? Je pourrais, si on, pour X raison, on en parle, je dirais, mais enfin, c'est pas satisfaisant. C'est pas satisfaisant de ne pas embarquer sur radio box un lien qui est de meilleure qualité que ne l'est Stream. C'est pas satisfaisant. Bon,
1: Bah,
0: donc,
1: surtout que
0: je suis
1: tout
0: pas
1: le
0: content.
1: reste a été fait,
0: Je ne suis pas content, je paye, je le dirai. Normalement, les personnes ont envie de s'emparer du sujet. Qui est un. Voilà, ok, très bien. Et le décodeur stream, ça, on a acheté des choses, là, on a chauffé la carte bleue, là.
1: oui, bah ça, du coup, en fait, c'est lié dans le sens où pour que la radio box marche avec Revma, il faut générer un lien stream sans token de Revma. Et c'est la même chose qui va solutionner nos décodeurs stream.
0: Super.
1: Mais bon, je pense que je vais appeler Miguel, hein,
0: Ouais,
1: ou le relancer,
0: on
1: parce
0: va voir
1: que.
0: s'il vient. Encore une fois, il faudrait savoir s'il vient. S'il vient pas, bon, on va l'appeler. Hein. Puis on redevient normal. On redevient une radio qui emploie un technicien régional, qui travaille, qui améliore sa technique et qui attend parce qu'elle paye parmi les plus chères de France, du moins en ce qui concerne la Haute-Savoie. Et moi, la Haute-Savoie, on a marre de payer pour tout le monde et quand les gens se la coulent douce. Enfin, moi, c'est ce que j'entends, on me met à la pression. Donc, c'est clair que je vais changer de ton parce qu'on me demande d'en changer. Et que le Natio, c'est le même régime, quoi. Parce qu'on a développé, la radio est belle ici, mais on a développé énormément de revenus. Mais on paye, merde, c'est bon. Des codeurs stream, des machins, des bidules, soit on nous donne le service, soit on le crée nous-mêmes. Hein. Je suis sûr qu'on sait le faire. Hein. On peut inventer aussi autre chose, hein, en ce courant. Mais bon, je préférais le dire en face. Donc si bien, je lui dirai aussi ce que je pense. Et qu'en l'occurrence, s'il me dit bah, c'est pas prioritaire, très bien. Là, on est dans un entre-deux un peu chiant, quoi. Toi, tu n'as pas une situation facile parce que toi, tu es local, bidépartemental, région, machin. Enfin, moi, je suis le principe. Donc, si le concept il change, on me le dit. Mais en l'occurrence, j'ai acheté des décodeurs stream. StreamAcassi, quand ça a merdé, ça a vraiment merdé. Des donateurs ont arrêté leur don, hein, quand même. Parce qu'ils ont une radio qui tournait en boucle, quoi. Voilà. Bon, c'est insupportable, quoi. Et en l'occurrence, c'est à moi qu'on le dit. Donc. Le gars, l'objectif, c'est la rentrée. À la rentrée, il doit poser des décisions. S'il ne veut pas écouter les techniciens régionaux et quelque part leur directeur, hein, parce que le poste de technicien régional, il est quand même porté aussi par les directeurs, eh ben, on verra ce qu'on fait. Mais bon, c'est quand même insatisfaisant, cette histoire de décodeur Stream Radio Box. Casque de tac, les casques, on verra. Ouais, Annecy, on est comment sur les casques? On est bien. Oui, on monte un
1: C'est-à-dire
0: peu.
1: en nombre.
0: Ouais, on est bien dans les studios. Non, c'est. Ah oui, mais ça va se solutionner avec l'OPEX, ouais. On est obligé de démonter des studios quand on part en OPEX, c'est ça.
1: Ouais, que ce soit en micro ou en casque, on dépoile un peu les studios,
0: Ok. Eh bien, on regardera. Il n'y a qu'à le mettre dans votre liste, là. Gérard, quand tu viens à Annecy, tu viens avec un inventaire de casques.
2: Ouais.
0: Et tu disais que ça n'allait pas. Soit objectivé, j'ai tant de casques, machin, voilà l'état, petite casque et une photo. Voilà, pour qu'on va se voir en fin de journée, il faut vraiment me montrer les choses. Faut me dire, c'est ça, et voilà la gueule. Et on va essayer de trouver une solution pour qu'on ait des casques qui tiennent la route sur le studio 173. Il n'y en a qu'un pour moi, de toute façon, le studio, le reste, je demande comment on peut appeler ça un studio. Le studio 1 et 2 à 74, et le studio mobile. Mais on va. Voilà. Comme ce que je vous ai dit, il y a un jeu aussi d'investissement que je ferai porter par différentes structures. L'idée, vous en foutez, l'idée c'est d'avoir des casques qui tournent tous les endroits. Donc ça, on peut le mettre dans la petite réunion préparatoire.
1: Ça
0: La
1: marche.
0: petite OPEX, comme ça sera réglé. Ok. Ça, on est bon. Ok, Annecy, l'ordi portable, l'alarme, on se voit tout à l'heure. Décodeur stream, radio box, c'est le même combat. La maison Dio, info et téléphonie. Donc on a des histoires de fibres, de portails, de répondeurs.
1: Oui, du coup le. Téléphonie. Bon, ça n'a pas avancé sur les interphones là. Et il faut qu'on fournisse un. Enfin, faut qu'on regarde un fichier pour le répondeur à
0: On l'a
1: fournir
0: su
1: à
0: l'an dernier.
1: Sébastien.
0: On pourra m'envoyer écouter le MP3 de l'an dernier.
1: Bah, j'ai celui
0: Peux l'écouter si tu l'as sous la main.
1: de là maintenant, quoi.
0: Ouais, on peut l'écouter ou pas?
1: Ouais.
0: Allez, c'est parti.
1: Alors je l'envoie parce que je suis pas sûr que moi si je fais envoyer un truc là. Je l'ai là.
0: Ok.
1: Tac. Voilà, je l'ai mis sur le Tech SMB.
2: Là, je peux le faire jouer. Ma table est directement reliée au
0: Alors, on y va.
1: Yes.
0: C'est parti.
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0: J'entends rien.
2: Tu n'entends rien?
0: Non.
1: Ah non.
2: Ah merde. Bah.
0: Eh bien, je vais le jouer moi à l'ancienne. Allez.

0: Oui, bon, ça va bien. Et l'été dernier, on avait laissé celui-là, on n'avait pas fait de spécial.
1: Non. Ou alors on l'avait fait.
0: Oh, c'est peu possible, hein, je pense qu'on peut.
1: On l'avait fait en local, enfin en parlant dans le poste, quoi.
0: Ok. Donc, message répondeur. Ok. Et donc, c'est nous qui l'enregistrons, c'est eux qui le mettent en place.
1: C'est ça, nous, faut qu'on fournisse un fichier. Ouais.
0: Ok, c'est noté. Ok, donc je l'ai entendu. Et celui-là, on le garde, hein, parce qu'on le remettra en place.
1: Oui, je l'ai stocké dans le drive.
0: Ok. Et le Fortinet qui bloquait le secours Internet?
1: Alors le secours internet, moi j'ai l'impression que faut que je fasse des tests dessus, mais j'ai plus d'internet dessus, donc un secours qui n'a plus d'internet pour de l'internet, ça ne marche pas.
0: Ok, donc c'est une question. Ok, très bien.
1: Mais en tout cas, Cédric est à même de faire en sorte que ça marche, quoi. On
0: Ok.
1: a bossé avec lui l'autre fois, du coup, pour les imprimantes, pour machin. Il est OK, on
0: Et puis
1: était prêt. Et en fait,
0: il est
1: quand on
0: qualifié
1: a...
0: pour le faire.
1: Ouais, tout à fait.
0: Ok. Le kit OPEX, ça sera vendredi. Ça marche bien. Des questions?
2: Non, juste pour la. J'ai une question sur la grille. Donc là, ce midi, c'est que cette semaine où il n'y a rien. En tout cas, j'enlève.
0: Non, on va aborder la grille maintenant. Là, j'étais sur le
2: Ah,
0: digital.
2: ok.
0: Et puis j'étais prévu un petit programme aussi de travail quand même. Il y a des choses pour la grille d'été. Lancer d'ores et déjà des choses de grille d'entrée, mais. Mais on a jusqu'à 14h45, donc il reste encore un petit peu de marge. Donc le digital, je résume, parce qu'après il va. Ce qui est bien, si on part en vacances et que la liste elle a diminué, c'est une bonne chose. La grille d'été est quand même rien à voir avec la grille d'hiver, surtout pour toi Gérard, parce que c'est vrai que Baptiste elle est maintenant, en plein cagnard, ça va pas être drôle. Mais bon, non mais j'entends. Voilà. Après, il y a des choses aussi qui traînent pour Baptiste, vu qu'il sera plus à la destination. J'entends les reprioriser dans le bon ordre à partir de la rentrée. C'est d'ailleurs le choix qu'on a fait ensemble. Je ne l'impose pas, mais c'est de retrouver un petit peu de marge de manœuvre pour des dossiers de fonds. Parce qu'un secours qui ne marche pas, bah, la prochaine fois que c'est en panne, on paye un secours, il ne marche pas. Donc c'est vrai qu'au bout d'un moment, on ne se comprend pas, quoi. Mais ce n'est pas ta faute, parce que vous n'avez pas le temps. Donc, on va en parler tout à l'heure. Donc il y a des choses comme ça. Par contre, voilà, les casques, tous ces petits trucs peuvent être réglés dès vendredi. Il y a des choses plus complexes qui sont difficiles à concilier avec des déplacements aux quatre coins de la région, je l'entends. Mais l'ordi portable, il doit être installé parce qu'il est là. Et que le décodeur Stream Radio Box, on verra avec Mickaël si tant est qu'il vienne à Annecy, s'il ne vient pas, eh ben on râlera parce qu'on n'est pas content du service. C'est pas normal. Et la téléphonie avec la maison d'Yo, bon, c'est toujours rock'n'roll. Donc, bon, ça, on verra. Tac-tac. Et puis, donc, les casques, le kit OPEX, tout ça, c'est tout à fait jouable. Les batteries, enfin, je ne reviens pas dessus, il y a une liste. Et j'entends qu'enlever des choses d'ici les 15 jours qui viennent avant Gérard et Baptiste. Voilà. Mais les choses plus structurelles, qui ne dépendent pas de que nous, je pense effectivement au secours Internet, je pense à l'interphone, ça ne dépend pas que de nous, je pense à l'Icoya, il y a quand même parfois quelques petits échos, je pense au débit de PBC. Question aussi, il faudra mettre en place un plan d'attaque pour que ce soit efficace plutôt que de répéter toutes les semaines des choses. Mais on doit savoir commander des casques quand même, sans avoir
1: Ça
0: besoin
1: sera.
0: de personne. Voilà, je redis les choses. Mais il y a ce qu'on a réussi à faire vite, il y a ce qui traîne trop. Et si ça traîne trop, c'est que bah, peut-être moi je m'y prends mal aussi. Et donc on va s'y prendre autrement. Et je vais demander qu'on s'y prenne autrement. Je ne peux pas me résoudre à des listes, moi. Comme des cartons qui s'entassent dans des pièces et personne ne va à la déchetterie. Pour moi, c'est pareil. J'entends que ça diminue, autrement, on tourne en rond, quoi. Voilà, donc, sur la technique, donc chacun sait ce qu'il a à faire. Le digital, ça va rien dans l'histoire. Soit c'est partout, soit c'est nulle part. Et puis, le digital, ça marche pas trop mal. Pour une fois, on va pas se plaindre. Alors, après, je vais, tac, tac, tac, passer à la grille. Donc effectivement, comme l'a dit Jean. Alors. J'ai une petite tableau. Donc voilà, c'est le petit tableau qui sera en ligne ce soir, normalement. Une fois que j'ai vu tout le monde, s'il y a des erreurs, on me les signale, parce que c'est quand même. Bon, voilà, faut pas se tromper entre toutes les infos que j'ai recueillies, ce que je souhaite et ce que les autres souhaitent. Bon, bonne nouvelle, tout le monde a les congés qu'il veut. C'est loin d'être le cas dans toutes les entreprises. Donc, c'est la première chose, c'est bien de prendre des vacances. Et il y a la synthèse de ce qu'on doit faire pour les autres et ce qu'on va faire pour nous. Donc, été des festivals 74, fête musicale de Savoie le 17 juillet. A fortiori, il est fait.
1: Ouais, je l'ai partagé ce matin.
0: Le partager, donc c'est fait. Libraire à l'air libre, 73. Donc, quand je parle de 73, moi c'est Gérard et Élodie, et quand je parle de 74, c'est rien. Donc c'est vu, hein, le tour de demain, je crois. Voilà.
2: Librairie des Danaïdes, elle y est là tout de suite.
0: Voilà, donc c'est sous contrôle. Valoir Baroque, Gérard.
2: Ouais, c'est bon,
0: Baroque de
2: c'est enregistré.
0: Tarentaise,
2: Ouais.
0: Gérard. Radio Guidage, Vanessa, il n'est pas tourné. Il se tourne la semaine prochaine, mais c'est pour le. C'est tout. Radio Guidage 73, il a été tourné la semaine dernière, il était livré pour le 12 août, donc il sera livré. Et Victorien a pris rendez-vous avec la librairie imaginaire ce matin. Donc tout ce qu'on doit faire pour les autres, qui est suivi depuis un certain temps, est livré. Après, il y a notre grille à nous, qui est à 80% faite. Voilà. J'écoute aussi ce qui se passe sur l'antenne depuis 2 jours. Et donc malheureusement, comme souvent, ce qui est écrit sur un papier ne se traduit pas à l'antenne. Des génériques qui durent 1 minute 30, des trucs de fou, quoi. C'est lamentable. Lamentable, enfin voilà, et ça gueule. Enfin, je veux dire, techniquement, c'est bien de décrocher, de raccrocher, mais c'est bien si. Ben voilà.
1: Si c'est bien fait.
0: Oui, voilà, je réfléchis pas, c'est un travail en silo. Donc, enfin voilà, il y a des choses comme ça qui sont bizarres. Parce qu'effectivement, il n'y a plus le Bruno Fuma de l'histoire, et que les autres, ils décrochent pour Chapelet à midi. Et en même temps, il y a des comblages plus intelligents que d'autres. Donc, je me laisse la peine aussi d'écouter ce que ça donne pour pouvoir ajuster et contrer des choses, parce que j'ai malheureusement, dans cet entre-trois où il y a trois responsables d'antenne, pas vraiment l'impression que quelqu'un soit capable de prendre une décision pour le bien de nos radios. Donc, plutôt que de m'épuiser à convaincre des gens et gens dont j'ai pas la responsabilité, si je l'avais, ça se passerait vraiment pas comme ça, parce que là, c'est du foutage de gueule, au prix où on paye, encore une fois. Ces gens-là travaillent parce qu'il y a des radios locales, c'est pas normal. Et donc, même si je comprends que ces gens-là, s'ils n'ont pas de périmètre, c'est difficile d'activer, mais enfin, c'est pas normal. Enfin, là, pendant la vision, on vient de convoquer un comité éditorial parce qu'il ne faut pas rigoler. Je veux bien que le grand soir aura lieu à la rentrée, mais en attendant, on a toujours su faire des grilles d'été. C'est très facile à faire une grille d'été, c'est très agréable à écouter. Pas terrible. Donc, pour le coup, pour l'instant, on me laisse la prière locale. Et après, je vais voir les autres semaines. Pour pas avoir le chapelet. Les journaux, Victorien est très content. Ce qu'on a fait, nous, très content. Il aime bien les petites virgules qu'on a enregistrées sur j'écoute à Mian sur telle fréquence à la Bénite-Fontaine. Voilà. Tout a bien marché, à part qu'il a lancé à 7h30 de Louis Dauphren. Le mec a oublié qu'on était quand même passé en grille d'été et que c'est un invité local. Enfin, voilà, on m'a demandé mon avis, mais maintenant, c'est une faute professionnelle. On ne me l'avait pas vraiment dit, je suis entre deux grilles. J'ai du mal à comprendre qu'on ne regarde pas, qu'on appartient à un réseau, ce qui est publié sur Noé. Ah, mais il y a un truc sur Noé. Non, mais écoutez, les gens se plaignent, il n'y a pas de convivialité, il n'y a pas assez de réseau interne, mais les gens ne vont même pas y voir. C'est quand même hallucinant. Donc, il n'y a pas d'excuses, donc on n'est pas content. Mais nous, ça a bien marché. Techniquement, on a des bons sujets de fond. C'est quand même hallucinant de se tromper à ce point-là. Et c'est Victorien qui a contacté directement le gars qui fait la matinale, là, Simon, pour lui dire: Ah ouais, bah demain, je me tromperai pas. C'est du délire, c'est du délire. Il y a du local, il y a du national, il y a quand même moins d'aller-retour. Voilà, donc ça ira jusqu'au 26 juillet, mais il n'y en aura pas le 13.
1: Oui, c'est enlevé.
0: Mais il
1: 13
0: y
1: et
0: aura quand même un
1: 14.
0: invité le 13 et 14. On est bien d'accord.
1: Oui.
0: Je n'ai pas fait de truc, mais c'est clair. Après, il y aura du Natio, et j'ai décidé, parce que je trouve que c'est déjà beaucoup sans radio locale, et que c'est vrai que bah, les gens nous écrivent en disant oh, c'est long cette absence sans local. Cette année, la rentrée chez nous sera le 24. Donc, c'est Elodie qui reviendra un peu avant, parce qu'Elodie n'a pas une année complète non plus de travail avec nous. Et Victorien, comme ça, sera bien en congé jusqu'à la fin, il prendra le relais, soit le mardi, soit le mercredi. Mais le lundi 24, c'est Elodie à Annecy avec Baptiste à la technique. Les invitations ont été faites.
1: Yes.
0: Et puis après, bah Victorien reprendra en autothèque l'info locale sans attendre le début officiel de la grille de rentrée. Voilà. Il y avait aussi le choix très structurel de bail passé Chambéry, donc ça a été fait aussi hein, en DIF, donc tout par d'Annecy. Donc se posera la question lors du dernier jour d'arrêter Chambéry dans ce qui est arrêtable. Ça ne sert à rien de laisser tourner des machines qui ne servent à rien. Et donc ça sera la mission de Gérard. Elodie ira travailler à Annecy la dernière semaine.
2: Ok.
0: Gérard, c'est toi qui fermes. Et il n'y aura plus de duplex, il n'y aura plus rien. Voilà. Décision structurelle, mais beaucoup de visibilité dans ce qu'on a à faire. Quand il y a une panne, on saura d'où elle vient. Voilà. C'est plus efficacement apparemment vu qu'il va faire très chaud et qu'il fait très chaud au Chambéry. On résoudra deux problèmes en un. Ali Maurice, c'est l'hiver, c'est génial.
2: J'ai hâte d'être en hiver.
0: Tu fais quoi cet été? Je me barre, Ali Maurice. L'agenda 7h27, 8h27, c'est Anaïs tout l'été, y compris au mois d'août. J'ai décidé qu'elle ferait des agendas sur des expos pour ne pas être exposée à des annulations d'événements. Une expo ne sera pas annulée, à part si Poutine nous envahit, mais ça m'étonnerait quand même. Anaïs, donc voilà, les agendas sont remplis, elle doit les livrer à l'avance. Voilà. Les vitamines C, donc tout ce qui est dans le blanc, là, c'est en cours de finalisation, les thèmes. Donc, j'ai vu avec Vanessa, elle va regarder que ces plateaux puissent se rediffuser. Compte tenu que ces plateaux, c'est vrai, font 50 minutes et non plus 45 comme avant, j'ai choisi de... pour pas être emmerdé sur les timings, pour raccrocher à 10h, enfin, pour aller jusqu'à 10h, ou pour aller dans la rediff du dimanche, jusqu'à 18h, d'avoir un best-of de la playlist Top Music, donc avec un format qui doit faire 9 minutes max, puisqu'il va y avoir Vitamine C, il va y avoir de la promo, 9 max, entre 8 et 30, quoi. Voilà, avec des chants en entier, et pas du boom-boom. Okay. Donc, c'est pas juste du comblage, j'attends 10 numéros de playlist qui passent après Vitamine C et qui ne soient pas des gamins qui queen, quoi.
2: Ça va être dur à trouver.
0: Je le dis parce que j'aime bien annoncer la couleur. Je ne suis pas un spécialiste de la musique, mais j'entends que j'ai une embouille. Je ne prends pas les... Enfin, tu ne vas pas faire ça. Et j'entends qu'on me trouve, qu'on en écoute plus... Enfin, qu'on rapidement, on me trouve des chansons qui aillent.
2: Ouais, bien sûr.
0: Je comprends les trois dernières. Ça va sans dire. Je savais que tu allais le faire, mais... Je les écoute, enfin, j'écouterai d'une oreille. voilà, tant que ce soit de la playlist chrétienne, généraliste, enfin, généraliste.
2: Oui, tranquille, quoi.
0: Tranquille et qu'elle parle au plus grand nombre. Et si possible, un peu en français, quoi. Parce que,
2: ouais, les anglais, je les vire systématiquement.
0: Voilà, c'est très bien. Bon, tu as compris mon état d'esprit, mais tu commences à me connaître.
2: Oui.
0: Je ne doute pas que c'est une mission pour toi. Et donc, bah, à préparer. Ça fait une première tâche à réaliser.
2: Donc, il y en a 10, tu m'as dit. Hein.
0: Bah, 9 max. Je sais pas, on va regarder un peu la grille, mais c'est ça qui joue. Si elle décroche 9h, une, c'est 9h ou 9h1, ça va être 9h cet été, non? Enfin, j'ai pas les décros exacts.
1: Attends, je vais te dire ça. Je crois que c'est 9h.
0: Pour moi, il n'y a pas de flash. Hein. Antenne. 9h. Donc, si c'est 9h et que ça fait en moyenne 50, 40 ou 50, 40, 49 ou 51, je dirais que ça fait 8 minutes, 8 minutes 30. Quoi. Parce qu'il faut qu'il y ait un peu une promo. Sachant que si on peut éviter de couper les chansons, c'est bien.
2: Donc, ouais, voilà. Plutôt partir sur 9 minutes, quoi.
0: Max.
2: 9 minutes max, ok.
0: Donc, ça va faire deux chansons. Donc. Et puis, il faut le jingle devant, la playlist chrétienne avec Top Music, enfin un truc sympa, quoi. Et entre les deux chansons, ben, le meilleur de la musique chrétienne, quoi. Pas une fréquence aussi.
2: Okay.
0: Je sais qu'il y a plusieurs jingles, un sympa, quoi. Voilà. Et donc, ça passera là. Donc, je vais décrocher comme une voix off qui annonce la playlist chrétienne avec Top Music. J'ai une première chanson qui est courte, l'autre qui est longue, ou deux qui font à peu près. Et entre les deux, j'ai un jingle lié à l'émission, sympathique.
2: Ouais. Ça peut être trois courtes aussi, trois minutes.
0: Ouais, très bien, ouais. Mais bon, il faut au moins deux pour que ça fasse un peu la mini playlist, quoi.
2: Oui.
0: Après, je suis en train de travailler sur le 10-11, donc il n'est pas abouti. Je suis en train de voir les choses, mais il y aura Savoyard à 10h, mais c'est le reste. Je suis en train de voir des choses, je suis en train d'écouter. Mais on va, d'après moi, décrocher parce que sine qua non, je suis allé écouter, c'est juste pas possible. L'émission, c'est une vieille émission de Radio Notre-Dame, c'est dégueulasse, sur le cinéma en plus. Enfin bon, ça n'ira pas. Sine qua non, Radio Notre-Dame. Donc, je suis en train de voir ça. Ouais. Bertrand Blier, Yves Boisset. Enfin... C'était nul. Ils ont déjà passé l'été dernier. Hein. C'est des interviews de grands réalisateurs.
2: Ah, on n'entend pas en fait. Ouais, c'est bizarre qu'on n'entende pas. T'entends, toi, Baptiste?
1: Non.
0: Vous entendez pas?
2: Non.
1: Non. Je pense que Google Meet a mis à jour des trucs et ils doivent filtrer les voix.
2: Ah ouais.
1: Et du coup, enlever les fonds qu'il y a.
0: Mais là, je suis à fond dans mon bureau. C'est
1: ouais, mais je pense c'est vraiment qu'il.
2: C'est super bien fait alors, si c'est le cas.
0: Ouais, mais enfin, en radio, ça nous arrangerait qu'on puisse écouter des trucs en direct. Il faudrait les désactiver. Ok, très bien. Bon, c'est nul. Donc, je suis en train de faire autre chose. Dimanche, ben, ok, sans doute la prière, je suis en train de voir. Vitamine C playlist. Et je me demandais si on ne pourrait pas diffuser Tempérament. Il faudrait m'appeler Bernard Villermet,
2: ouais,
0: l'an dernier, et m'en remonter 8.
2: Ok.
0: Voilà, dimanche 10h, parce que c'est dimanche grégorien. Donc, plutôt que dimanche grégorien, Tempérament, c'est pas mal. Quoi.
2: Ok.
0: Ok. Voilà pour la grille. Alors, il y a des choses un peu exceptionnelles aussi sur cette grille.
2: Tu m'as dit 8 émissions.
0: Ouais, 8 émissions à flécher pour rediffuser tous les dimanches à 10h. Donc, un peu sympa, quoi, c'est le matin.
2: Ouais.
0: Voilà, ça serait pas dégueulasse. Bascule, tableau synthétique. Okay.
2: J'espère qu'il est encore dans le coin, Bernard.
0: Ouais, il n'allait pas partir tout de suite, je l'ai vu à l'AG.
2: Ok.
0: Donc, on a fait la bascule TH2. Il y avait cette question des placeholders, j'ai pas trop compris. On pourra jamais éteindre l'ordinateur de 73.
1: En fait, le seul truc, c'est pour la playlist du site. Qui est prise depuis le DigaRange de 73. Donc pour moi, l'automate, on peut pas l'éteindre.
0: Ok. Ce qui veut dire qu'on peut pas non plus éteindre. Et on peut éteindre la table de mixage ? Ouais, ça c'est déjà bien. Ouais. Je sais pas s'il faut l'éteindre.
2: Bah, ce serait peut-être bien de l'éteindre, ouais. Ah, il ne faut pas les téléphones par contre. Ouais.
0: Faut qu'elle redémarre.
2: Ah oui.
1: Ouais, mais entre être sûr qu'elle soit éteinte et qu'elle prenne pas un coup de chaud, ou qu'elle prenne un coup de chaud, ouais, qu'elle arrive pas à redémarrer, moi je l'éteindrais, ouais.
2: Ouais, vu les températures.
1: Ou alors faut la descendre au nodal, mais de toute façon faut l'éteindre et la rallumer. Enfin, ouais,
0: donc on va l'éteindre. Donc l'idée c'est le dernier jour, Gérard sera plutôt à chambé pour éteindre le studio. Reste que on n'éteint pas le nodal. Ni l'ordinateur DigaRange. Donc il y a un ordinateur DigaRange qui reste allumé, qui lui est secouru par une batterie pour le coup. Parce que s'il y a une coupure électrique et que tout s'éteint, pendant 3 semaines, il n'y a pas de grille mise à jour. C'est ça que ça veut dire.
2: C'est ça, ouais.
1: C'est sur l'automate, donc.
0: Ça peut redémarrer.
1: Non, il est sur le serveur. Ouais. Il est le serveur, donc il redémarre tout seul.
0: Il redémarre tout seul, bonne nouvelle.
2: Ah,
0: bonne nouvelle. Ça, c'est bien. Non, parce que. C'est vrai que plus on y pense, plus c'est gris antenne. Il devrait qu'il y ait des machins qui redémarrent tout seul. Quoi. Parce que,
1: pour le coup, c'est le cas.
0: T'es jamais vraiment en vacances. Quoi. Tu te dis s'il y a eu ci, des orages. Enfin, c'est un peu bizarre. Il faut jamais que personne parte. Quoi. C'est un peu bizarre aujourd'hui quand même quand on me dit que tu commandes une radio par une tablette. Et... Je trouve que les mecs sortent des grandes phrases, mais dans la réalité, on en a loin quand même. Et je le comprends, c'est pas du tout un reproche, mais il faut juste un peu, pour organiser les choses, c'est pas simple quand t'as des infos qui sont aussi discordantes, quoi. Donc les placeholders, c'est plus un sujet. On sait faire.
1: Oui, bah Gérard, je sais pas si
2: Ouais, c'est
1: t'as
2: bon.
1: juste viré les macros et t'as laissé les placeholders.
2: Ouais. Bah, je vais virer celle, parce que là, aujourd'hui, par exemple, j'avais le midi, parce que je savais pas qu'on n'avait pas midi chez vous. Mais c'est pas grave. Je le fais pour demain. Et pour la pour l'un à partir de lundi, ah bah lundi, mardi, il n'y a
0: Oh
2: plus
0: bon, on
2: pas.
0: verra pour l'instant. Ah non, il n'y a pas de midi de l'été.
2: Ah oui, ok. Ah bah c'est
0: Tu
2: bon.
0: verras le tableau, là, mon tableau que j'ai partagé, tu vas l'avoir. Donc tu
2: Ok.
0: pourras l'utiliser. Mais là, il n'y a pas d'urgence à l'avoir. Parce que de toute façon, cette semaine, il n'y a que la matinale.
2: Mais la matinale, c'est fait, ouais.
0: Voilà. Et tout le reste, c'est nationaux.
2: Ok.
0: Et on est en attente de finalisation du samedi-dimanche. Et
2: Non,
0: pour
2: non, mais
0: ça,
2: c'est
0: il faut
2: juste le mi le
0: savoir.
2: mi moi j'ai été jusqu'à midi, j'avais aussi
0: Ah
2: mis
0: ouais,
2: le midi.
0: j'entends,
1: En fait, Gérard, je suis en train de réfléchir. Tu peux même mettre un placeholder sur toute la journée sur 74 parce qu'il fait le rebond. C'est-à-dire que moi, si je mets national, toi, tu reprends 74 et il reprendra du coup le national.
2: Ah,
1: Tu vois
2: donc
1: ce que je veux dire?
2: je mets un minuit, un
1: Un
2: placeholder
1: minuit
2: 74.
1: 23h59-59, un placeholder RCF74 et basta.
2: Ah ouais, bah ouais, je vais faire ça. Parce que bon, après j'ai, comme tu veux, moi j'ai déjà fait les templates de l'été avec tous les trucs différents, mais si tu me dis que c'est, oui, ça revient au même en fait.
1: Comme tu veux.
2: Ok.
1: Mais ça revient même.
2: Ouais.
0: Donc, hier soir à 17h58, il n'y a pas eu Longélus, parce que c'est une bonne nouvelle. J'ai réussi à le faire péter, celui-là au moins, à 11h50. Et ça, c'était prévu, on l'a pas eu. 57, on l'a pas eu non plus. Si je prends la grille d'été, j'arrive. Non, c'est hallucinant parce qu'il est sur la grille. C'est n'importe quoi. C'est fou de gérer un réseau comme ça. Voilà. Donc là, si je regarde la grille, j'ai Angélus à 6h56, d'où la prière qu'on joue au local, même si elle n'est pas locale. Ça, on est d'accord. Après, je continue. Donc là, moi, j'ai tous mes décros. Ici, on laisse le Natio, mais il n'y a pas d'Angélus, parce que l'Angélus, c'est aux alentours de 7, de 12 et 18 heures. Moi, l'Angélus, dans mon village, il sonne. Voilà. Et là, donc là c'est normal, il le joue là sur Paris. Et puis, il apparaît ici sur le programme commun, mais ils ne l'ont pas joué. Parce que c'est hallucinant. Mais c'est vraiment hallucinant. Donc là, c'est la grille, je ne sais pas quoi, comment il l'appelle, la grille simple. Ok, j'arrête le partage. Et on peut avoir la grille détail sur Noé, hein, c'est pareil, moi j'invente rien.
2: Ah, on l'a, ouais.
0: J'ai.

0: Là. Et là, mais là, on l'écrase. Le médecin est là. C'est bizarre. Mais bon, donc il y a encore des choses un peu à explorer. Faut deviner, quoi. C'est la radio linéaire, en fait. Des voyages de lumière. Donc, il faudra attendre la fin de la semaine pour avoir une grille. Alors, d'habitude, c'est des fois moi qui suis en retard. Hein. C'est parfois ma faute. Mais là, c'est pas vraiment moi qui suis en retard. Parce que j'ai passé tous les entretiens individuels, bientôt, là. J'étais prêt pour ma grille, mais j'ai juste besoin de savoir ce que nos auditeurs entendent. Et quand j'ai des infos contradictoires, bah, je sais pas, moi. Faut que je devine. Donc, voilà. Mais ce qui est sûr, c'est que, donc, Gérard, première partie, là, enfin, aujourd'hui, demain, objectif, été des festivals montés, playlist montée, tempérament. C'est ça l'idée. Et vendredi à Annecy pour les commandes, les petits détails, le kit OPEX. Le dernier jour à Chambéry, donc rangement, fermeture studio, machin, etc. Finalisation des trucs s'il manque. Et on s'interrogeait la semaine prochaine que tu puisses aller avec Baptiste sur quelques émetteurs 73 que tu n'as pas fait.
1: Ouais,
0: Parce que
1: carrément.
0: je trouve que ça serait vachement bien aussi de les connaître.
1: Ouais.
0: Moi-même, je suis allé à Saint-Sulpice. J'ai pas réussi parce que le problème était grave, mais je pense que, comme je l'avais dit, c'est plus entendable de rester 3-4 jours en panne en Pays de Savoie. Parce qu'on a deux techniciens, parce qu'on a aussi, on gère les HF, donc ça nous passait en premier pour dire clairement les choses, mais que parfois on peut avoir des contretemps, y compris perso, hein, ça je l'entends. Et que, voilà, pour plein de raisons, de dire qu'il y a une capacité de faire un saut, si tant est qu'on trouve une voiture, j'entends bien que tu n'en as pas une tout le temps. Pour juste débrancher un appareil et en mettre un autre, ça peut
1: Bien sûr,
0: être idéal pour tout le
1: oui.
0: monde. Je pense que c'est intelligent. Donc, ok, cette fin de
1: Bah toi,
0: semaine.
1: tu avais vu Chambéry et Saint-Jean-de-Maurienne, c'est ça?
0: Oui.
1: Bah le mercredi, moi j'ai prévu Bourg-Saint-Maurice, Moutier, Albertville.
0: Et ben, je vous laisse organiser. Cela, donc, voilà, vous mangez ensemble, tu utilises la carte bleue de la radio, hein, pas de souci. Tu fais une journée, tu auras vu les sites, c'est pas mal. On le fera jamais. Donc, ce qui veut dire, pour résumer, parce que toi tu pars assez tôt, Gérard, voilà, collaborer sur ce que tu dois pour la grille d'été aujourd'hui et enfin demain, on est quel jour? Mercredi et jeudi, voilà, la grille d'été mercredi et jeudi,
1: Ouais, j'espère que j'aurai
0: vendredi.
1: une réponse de Bernard de assez rapidement.
0: Tu es au courant sur le chat, c'est le projet. Hein. Mercredi, jeudi, vendredi, Annecy. Après, il y a le pont. Hein. Retour mercredi avec Baptiste, les émetteurs. Il reste jeudi, vendredi pour finir la grille d'été et fermer proprement la radio. Bon, ça le fait. Hein. Voilà.
1: Oui, donc même si Bernard, il m'a pas, j'ai encore jeudi prochain, parce que
0: Voilà.
1: Bernard, il met un petit peu de temps des fois à réagir, même s'il réagit
0: Voilà.
1: toujours. Voilà.
0: Pour moi, ça passe. Tu nous diras. Enfin, un contretemps, ça peut arriver. Mais on coche quand même pas mal de cases de ce qu'on voulait faire cet été. Et puis, nous, Baptiste, on regardera la troisième semaine. Du coup, parce que, enfin, il n'y a pas de raison. Mais je vais voir si le mec, il vient ou pas, là. Je vais régler ça. Alors, je continue ma grille parce qu'il y a deux programmations spéciales qui sont liées à des partenariats. Jazz à Vienne sur le plateau du Théâtre Antique avec Buena Vista Social Club le 9 juillet. Décro sauvage en direct de 19h à 20h. Qu'est-ce que ça veut dire? Bah, faut voir avec Lyon, 26, je sais pas qui.
1: Tu as posé la
0: Alors,
1: question
0: c'est.
1: à Benoît, hein? Baptiste.
0: Ouais, j'ai posé la question. C'est 19h-20h le 9 juillet. Et le 15 juillet, c'est 26 qui est pilote.
1: Et c'est pareil. Hein. 9.
0: Au
1: Et c'est
0: sauvage de
1: ça, c'est les deux
0: 19h à 20h.
1: mêmes horaires. Donc, alors moi, j'ai modélisé le 9 là, je modélise le 15.
0: Ça veut dire
1: 21.
0: qu'avant, on a quoi? Ah, on va avoir le 18-19.
1: Mmh.
0: 18-19. Eh ben, je vais. C'est chiant qu'on ne puisse pas écouter, mais je vais écouter comment ça s'est terminé hier. Tu me diras, il y en a eu qui en écoutera d'autres. Parce que peut-être que des radios sont en local, hein, de 17 à 18, mais on ne le prend pas.
1: Ouais, mais pas de 18 à 19.

0: Donc on sera de
1: Alors,
0: toute
1: pour le
0: façon en
1: coup,
0: nation.
1: pour le coup, ça a été vu avec, avec Bertrand, ça. Parce que je crois qu'il coanime d'ailleurs
0: Ok.
1: sur une des scènes qui avait validé. C'est pas, c'est en sauvage, mais c'est pas fait dans le dos, quoi.
0: Ouais.
1: C'est lié
0: Bah
1: au
0: du coup,
1: partenariat du pognon, enfin.
0: moi c'est pareil, j'avais dit à Benoît là quand j'étais allé à la DG de regarder justement avec l'antenne sur ce qu'il mettait avant, comme on fait pour les messes Rismal, quoi, pour être sûr, savoir à quelle heure il décroche. Donc je vais quand même lui demander confirmation de l'heure exacte à laquelle lui il va décrocher. Parce qu'en fait, nous, rien nous empêche de décrocher genre à 55. Lyon joue le Natio. En fait, pour être sûr de ne pas louper le décro, parce que alors il y aura peut-être un tout petit décalage par rapport à la réception de Lyon ou des autres radios, mais
2: Mais ouais.
0: il vaut mieux
2: Oui,
0: ça que de commencer trop tôt, quoi,
2: ouais, ce serait
0: ou
2: plus
0: trop tard.
2: synchro pour tout le monde,
1: Je suis
2: plus
1: côté,
2: simple, ouais.
1: je suis sur le débat sur
2: Même de prendre
1: la
2: à 18h, par exemple, sur Lyon.
1: Merci beaucoup,
2: S'il y
1: Philomène
2: a un
1: Dubois.
2: truc, un
1: C'était
2: décro
1: un
2: propre,
1: plaisir de vous retrouver ce soir
0: oui,
1: et
0: c'est
1: ce
0: vrai.
1: sera le cas pendant tout l'été dans ce 18-19 de l'été. C'est déjà la fin. Mais on se retrouve demain, heureusement. Et puis n'oubliez pas que la matinale demain sera présentée par Simon Tatro de 7h à 9h. Merci pour votre écoutage. À l'écoute de RCF Notre-Dame, dans un instant, c'est Visa.
3: Oui, le tease, hein. Il annonce dans un instant, ça sera Visage. Donc,
2: À
0: il faut
2: 18h.
0: réussir à le couper avant. À 19h,
2: Ah,
0: enfin
2: c'est
0: à
2: 19h.
0: 18h59.
2: Ouais, ok.
3: Il faut lui dire de ne pas l'annoncer ce jour-là.
0: Et Gérard, tu disais quelque chose de juste, c'est qu'on peut aussi décrocher à 18h. Pour le coup, là, il y a une balise. Et c'est le raccro, quoi. Bon, le raccro,
1: Les
0: ça reste
1: cellules.
0: sauvage.
1: Donc ce jeudi-là, hein, décrochage éolien, hein, décro SP 69, il y est, il est noté. Et après, on aura le 15 juillet.
0: C'est ça.
1: Alors, je note. Il y a des questions sur l'été, là? Où on est bon?
0: Non, c'est bon
2: Non, je suis
0: pour moi.
2: parti. Ouais.
1: J'ai Jazz à Vienne et une nuit de fourrière. Zéro 07 et c'est 19h20. Ok.

0: Après, on s'en fout. Fréquence était alors la rentrée. Donc les plannings rédaction, j'ai vu que tu t'es mis dessus. À mettre à jour, vitamine C.
1: C'est fait, ouais. Vitamine C agenda, c'est fait. Et il reste la rédac, quoi.
0: La rédac, ok. Donc planning, donc prix. Gérard, il faut appeler Louis pour les prières, lui donner le nouveau lien du nouveau planning et lui annoncer que les prières locales recommencent le dimanche avant la grille de rentrée, donc c'est le dimanche 30 août.
1: Ok.
0: Et Baptiste, copier-coller planning avec les bonnes notes. Planning, donc prière, et qui recommence un jour avant la grille de rentrée, les prières. Dès le 30 août. Il y a toujours cette question du nouveau générique à chacun son cinéma.
1: Oui, alors Thomas m'a proposé quelque chose, mais je vais te l'envoyer vu qu'on n'en s'entend plus. Enfin, je sais pas. Après, peut-être que ça marche, hein, vous allez me dire. Touk touk, parce que là j'étais de Schneider. Vous entendez quelque chose?
2: Oui.
3: Non, je suis une comédienne, vous savez, je sais faire des trucs bien.
4: Maman!
5: Et moi, je suis tombée en esclavage.
6: Je t'aime d'une façon que c'est pas possible de le dire.
7: À chacun son cinéma.
1: Alors, ces iPhones, vous allez faire un essai pour la voix.
0: Ah ouais, tu me l'envoies, ouais. C'est quel film, la première réplique?
1: C'est Romy Schneider.
0: Ouais, bah Romy Schneider, c'est bien. La piscine.
1: Je retrouve le
0: Alain
1: mail.
0: Delon.
1: Comment?
0: La piscine à Alain Delon.
1: Ah, je sais pas.
0: Non, tu connais pas la piscine avec Alain Delon et Romy Schneider?
1: Non, je suis trop jeune.
0: Ouais, ça doit être ça. Ah, les femmes se mettaient pas à poil facilement à l'époque, c'est sûr.
1: Ah bah je vais peut-être
0: Soit
1: regarder.
0: entre Alain Delon, Romy Schneider autour d'une piscine. Il y a un beau gosse, une belle fille et une piscine.
1: Ah oui,
0: Et c'est pas un film.
1: scénario plutôt minimaliste.
0: Ouais.
1: Alors,
0: Plus pour la plastique des acteurs que pour le scénario qu'il est célèbre.
1: l'important c'est d'aimer, je crois, le film.
0: Oh, c'est beau ça. On dirait du Pascal Obispo. C'est magnifique. C'est d'ailleurs l'une de ses chansons.
1: Eh oui.
0: Ouais, bah tu me l'envoies, ça me paraît pas trop mal. Et puis je vais voir si on peut demander des voix off. Ouais, bon, alors ça c'est
1: Est-ce
0: bien.
1: que je te laisse là? Mais pourquoi j'ai ça? Ouais, non, il n'y a pas la voix de. Yvonne avait fait un essai pour montrer aux autres où il voulait mettre la voix. Ok, bah je te renvoie ça. Ça s'appellera Génésiné Romy Schneider. C'est bien Romy, ouais.
0: Ok.
1: Romy Schneider.

0: Ok, c'est dans la VDR.
1: Ok. Chanson du jour pour la saison prochaine.
0: Ouais, c'est bon. Il continue, Vincent. J'ai parlé du liner. Il m'a dit qu'il, en fait, c'était juste une. La dernière semaine, c'est la rediff de son. Comment t'appelles ça déjà? Les premières émissions, là, son pas prototype,
1: Ok.
0: mais voilà. Mais sinon, non, il remet, il va pas, il mettra pas les le son du jour dans le liner.
1: Parfait. Et puis, bah bon, la suite de la rentrée, on attendra d'en connaître un peu plus sur la grille, sachant que la grille semaine, à part le champ, les décrochages sont confirmés, quoi. C'est-à-dire que il y en a un qui change, c'est 8h01 qui rate jusqu'à 8h20. J'imagine qu'on donnera aux techniciens de l'USET des tableaux de balises, des choses comme ça. J'ai pas de grille publiée en Excel ou en rien du tout. D'ailleurs, même des gens sur la vie du réseau posent la question. Donc là, la réponse, c'est pas avant le mois d'août. Donc voilà. Ça, on attendra la dernière semaine, mais vu qu'on rentre assez tôt. Voilà. Et puis, ce qui veut dire que nous, pour terminer, il faut qu'on sache qu'on rouvre le studio de Chambéry pour pouvoir dire aussi aux gens. À partir de quand ils peuvent prendre rendez-vous. Ça me semble important. Et notamment pour la prière du 30 août. C'est ça.
0: Oui.
1: Que j'arrive. Moi, je pense que. Ce que je t'avais dit, bah, je ne peux pas rouvrir la radio pour toi, mais j'ai trouvé une orga avec cette histoire de reprendre les infos. Un retour le 22 au matin me semble pas mal, Gérard.
0: Le 22, c'est un samedi.
1: Ah merde, pourquoi j'ai dit ça? Bah ouais,
0: Brutal le
1: voilà.
0: retour. J'atterris le 21, 22 matin à samedi. Ah ouais, chaud.
1: C'est dingue de tout contester ce que je dis, quoi. Et tu sais, mais franchement, les mecs partent à l'île Maurice et ils viennent demain, quoi. Ah, c'est fou. Retour le 20 au matin. Ça irait mieux, Gérard. Le 20, c'est bon.
0: Le 20 août, en visio alors.
1: Pourquoi? Tu reviens quand?
0: Le 20.
1: Ah, d'accord. Ah, bah, tu parles longtemps, d'accord. Ah, bon, bah alors. Bah non, retour le 24, alors. Je sais pas pourquoi j'ai dit ça. Eh bien, retour le 24. Donc, ça fait 5 semaines d'absence. Ok, on est d'accord. Non, parce que tu avais dit je peux revenir plus tôt, mais tu ne peux pas tellement revenir plus tôt. Ok, en gros, ça ne me gêne pas. C'est pour toi, c'est le nombre de jours qui te restera. Tu vas travailler toute la. C'est bon, on va partir longtemps, hein, Noël, à Pâques. Mais c'est comme ça. Donc, retour le 24, le lundi, quand même. Hein? Et on en reparle. Ok, donc tu verras sur le tableau. Départ le 17 au soir, qui doit être bien être un vendredi.
0: Oui.
1: Une sérieuse 2 minutes. Voilà. Et retour le lundi 24 au matin. Et je suis en train de travailler à la semaine du 24, dont on sait que Baptiste et Elodie feront les infos depuis Annecy. À savoir si tu ne viendrais pas Annecy ce jour-là pour qu'on se dise tous bonjour, qu'est-ce qu'on a fait pendant les vacances et attaquer vraiment le 23.
0: 25 du coup.
1: Mais tu as raison. Je suis fâché. Je suis fâché avec les dates. Je crois que nous allons arrêter là.
0: On a tous besoin de vacances, Stéphane.
1: Ouais, c'est pas là. Donc, je modifie sur le tableau, comme ça, il n'y aura pas de problème. Parfait. Donc, restera à préciser dans notre point l'organisation de la dernière semaine. Je vais aller me noter ça. OPEX, on se voit vendredi. Ok, on est vendredi. Et l'idée, c'est une dernière visio le vendredi 17 pour cette semaine-là. Bref, plus en regard du 24 au. Il sera précisé du 24 au 28. Ok. Si je regarde, je. Ouais, ma Baptiste est là, tout le monde est là. On va peut-être se faire un truc le 24 et rouvrir le studio le 25. Alors, toi, tu peux rester la journée, Baptiste. OK. Bon, le projet, c'est celui-ci. Vous avez vos dates de départ. Vous avez la même date de retour, le lundi 24. L'idée, tous à Annecy, on vous fait un, on se dit, on se raconte nos vacances. On voit si on a des nouvelles du réseau RCF à quelques jours du lancement. Sait-on jamais, peut-être. On mange ensemble et on rouvre le studio de Chambéry à l'enregistrement le mardi 25.
0: OK.
1: Et donc, ça veut dire que quant à Louis, il te pose la question. Non. Après, ouais. Tu lui dis, c'est le 25. Tu m'appelles, s'il te plaît, aussi les émissions qui sont les tiennes, c'est-à-dire
0: Bernard et Louis, oui.
1: Bernard, Louis, Intermezzo.
0: Intermezzo.
1: Bah, Intermezzo, comment elle s'appelle ?
0: Bernadette, ouais.
1: Ouais, pour lui dire que le studio rouvre le 25.
0: Ah oui, pour le... OK.
1: La grille semaine, on la connaît. Hein. Ça va être de la prière 73 le matin, donc tire à Louis, ça recommence le dimanche 30, le studio ouvre le 25.
0: Ouais.
1: À midi, j'autogère le midi le 12-13. Donc là, je me débrouille comme un grand. 13h-14h, PBC, pour bien comprendre, deuxième saison. Pas besoin de nous. Le soir, 18h-19h, PBC, la rediff. 19h-20h, le dîner en musique. Georges Kiss, on lui dit que la grille, Baptiste, tu peux lui dire, était le 31 août. Ça va être ça.
2: On c'est ça.
1: Une émission pour le 31 août. Ça tombe bien. Si tu peux venir enregistrer juste à 29h30, ça nous arrange. On sera là plutôt qu'un week-end où c'est fermé. Le mardi, c'est Gérard qui dit à Bernard Villermet, est-ce que tu peux me flécher 8 rediffs d'émissions pour l'été qui t'a enregistré le bonjour plutôt que la bonne soirée sur RCF? On prend une date. Soit demain, soit jeudi, soit jeudi et vendredi de la semaine d'après. Il a 4 jours possibles. Et en même temps, tu lui dis pour la nouvelle saison. Le studio rouvre le 25 pour un démarrage de grille le 1er septembre en ce qui concerne son émission.
0: Ouais, je regarde juste si pour tempérament de l'année dernière, les rediffs, on n'a pas un bonjour et un à dimanche prochain.
1: Après, je veux que ce soit lui qui sélectionne, quoi.
0: Oui, non, mais par rapport à la. Si on peut faire ça à distance.
1: Il est à Chambéry.
0: S'il est à Chambéry, ouais, c'est bien. Ouais.
1: Ouais. Bah, tu nous tiens au courant.
0: Ouais. Enfin,
1: moi, je donne le projet, puis après, je règle les difficultés s'il y en a. Tac, le mercredi 2, c'est Intermezzo, donc tu l'appelles en disant que tu peux enregistrer à partir du 25 pour une diff le 2. Le 3, les deux Lascar des États-Unis continuent. Et Stumpin, t'envoie un message, s'il te plaît, à Jean-François qui m'a dit qu'il continuait.
2: Très bien.
1: Donc pour moi, l'été, je finalise le week-end.
3: Bonjour à tous.
1: Et la rentrée, la semaine, on la connaît, quoi.
3: Que vous soyez encore prévidi à vous en compagnie de RCF.
0: Ouais,
1: donc,
0: ben, en tout cas, on l'a, ouais, si jamais. On a du bonjour et à dimanche prochain, je pense.
1: Et après, il y a un tableau qui est. Et après, les tempéraments, donc il y en a besoin de 8. Hein. Je
0: ouais.
1: veux les 8 thèmes d'émission, les 8 titres sur un chat. Je veux pas juste 1, 2, 3, 4, je veux les titres.
0: Mm-hmm.
1: Je vais mettre dans mon propre tableau qui sera accessible pour le finaliser, mon tableau qui est là. Voilà. Je veux tempérament, je veux les titres. Tu vois?
0: Ouais, bah, dès que Bernard y réagit, je te fais savoir ça.
1: Ouais, super. Est-ce qu'il y a des questions?
2: Tout ça, bon pour moi.
1: On a bien dépatouillé tout ça, et puis on se voit vendredi s'il y a besoin de préciser les choses. Mais il y a de quoi s'occuper d'ici vendredi, Gérard.
0: Oui.
1: Bon travail.
0: Oui, et d'ailleurs, Stéphane, est-ce que je peux. Il commence à faire bien chaud là chez moi. Est-ce que je peux embarquer l'ordi et fignoler les trucs que j'ai.
1: C'est ce que j'ai dit aussi à Elodie et à toi. L'après-midi, compte tenu des températures caniculaires, compte tenu s'il n'y a pas d'enregistrement, montage, coup de fil, machin, peuvent se faire à domicile.
0: Ouais, ok.
1: Et le matin en présentiel et l'après-midi. En distanciel possible si les chaleurs l'exigent, et vendredi à Annecy il fait un peu moins chaud, donc on t'attend vendredi.
0: Oui, Baptiste, du coup.
1: Je vous laisse.
0: Ouais.
1: Ciao.
0: Salut.
1: Ciao.
0: Vendredi, tu t'es à la radio, toi?
2: Oui.
0: Tu pourras me choper, je crois, à la gare? Ou c'est galère, t'as d'autres choses? Sinon, j'ai un pied.
2: Non, je peux te choper, ça dépend de l'heure.
0: Je vais te dire, ça va être 9h30, je pense.
2: Bah, très bien.
0: Je te reconfirme.
2: Ouais, ça marche.
0: Et, si
2: et pour le
0: ouais,
2: 15, est-ce que tu as moyen d'arriver à Annecy directement aussi?
0: Le 15, c'est quoi?
2: Pour faire la tournée de HF.
0: Ah, le 15... Parce que, ah oui, tu passes pas par là, toi.
2: Bah, en fait, je sais pas. En fait, Bourg-Saint-Maurice, ça dépend. Sur le papier, c'est plus court par le lac d'Annecy, Albertville et directement la Tarentaise.
0: Ok.
2: Mais en général, je regarde à l'instant T le GPS, ce qu'il dit, et
0: Ah ouais.
2: ça, tu vois, des fois, ça fait pousser. Ou alors, on se dit que de toute façon, on passe par Chambé.
0: Ouais, c'est juste quasiment 2 heures moi pour venir à Annecy de chez moi.
2: Ok.
0: Ça fait ouais. Mais si faut, tu me dis. S'il y a moyen de passer par ici, ça m'arrange. Mais si pour toi c'est vraiment mieux
2: Tac,
0: de passer
2: parce
0: là.
2: que là, si je fais ça fait du 9h, 9h30 à Chambé.
0: Ouais.
2: Et après, je te repose. Théoriquement, si tout va bien, on finit la maintenance à Albertville à 16h30.
0: Ouais.
2: Donc le temps de rentrer d'Albertville, quoi.
0: Ouais, carrément. Ouais, ok. Ok.
2: Ça marche, bah, on fait ça. J'ai mis à jour, je t'envoie le lien, le truc des prières là. J'ai rajouté
0: Ah
2: un
0: oui.
2: onglet pour 2026-2027, si
0: Ah
2: tu veux
0: yes.
2: l'envoyer à Louis.
0: Ah oui.
2: Tac,
0: 2025.
2: je te l'envoie.
0: Ah oui, je l'ai pas encore, je pense.
2: Je te l'ai envoyé dans le chat.
0: Ok, je l'ai et je peux le partager. Je peux le
2: Ça se trouve, il
0: partager.
2: est déjà dedans, c'est le même. Hein.
0: Louis
2: Est-ce que...
0: Dieu. Il y a Christine, ouais, il y est. Ouais.
2: Je le vois pas. Ah si, Thierry Louis.
0: Durée lui.
2: C'est vrai qu'il y a Christine Rony. Il n'y a pas vraiment besoin.
0: Bah, elle fait aussi le. Bah, avant, elle faisait la prière avec Louis, en fait. C'est
2: Oui,
0: pour ça.
2: avant, mais puis maintenant.
0: Bah, je sais pas.
2: Ok,
0: Parce qu'elle est
2: je
0: juste plus
2: laisse.
0: présidente, mais les autres trucs, elle continue au cœur de la
2: Pour le
0: foi et tout.
2: coup, Anne-Charlotte, je peux
0: Ah
2: enlever.
0: oui, Anne-Charlotte, pour le coup, oui. Et
2: Enregistré.
0: ouais, qu'est-ce que je vais te dire? Ouais, tu me disais vendredi là que mes macros sautaient sur Digas Web là.
2: Bah ouais, je sais plus ce que je suis allé regarder
0: Et
2: et.
0: ben en fait, moi j'avais remarqué ça déjà il y a un moment. Tu m'avais dit ouais, tes macros sautent, fais attention. Mais en fait, c'est que moi je les avais bien mis. Et je sais pas pourquoi ça saute. La dernière fois, j'ai dit ah, peut-être parce que c'est en copiant que ça fait
2: Oui, c'est
0: ça.
2: sûr.
0: Et bah, du coup, là pour la semaine dernière, j'ai rien copié vu que ça faisait ça. Donc j'ai tout rentré macro sous
2: Et
0: région. Je vire la macro natio. Je rentre la macro sous région. Je rentre la macro renationale. Et ensuite, je mets mon placeholder avec la durée, 1 minute.
2: Mais tu les mets bien à l'heure déjà de tes macros?
0: Ouais. Ouais,
2: Tu mets start on time, end on
0: je
2: time?
0: cale la première macro start on time, l'heure, le start, et de toute façon c'est automatiquement comme ça.
2: Ouais.
0: Donc je save. Je fais le macro natio end on time, je mets l'heure, je save. Ensuite, j'importe, enfin je clique sur placeholder. D'ailleurs, placeholder, il y en a deux, juste pour être sûr, c'est bien placeholder.
2: Radio.
0: Alors, attends, je reviens dessus.
2: C'est pas émission, c'est radio.
0: Je prends un truc au pif. Merde, je suis pas dans le bon. Toujours cette sorte de souris. Non, je suis pas dans sous. C'est ça, mon blanc. Ouais, ok. Donc là, je vais là. Et je prends bien placeholder radio, ouais, et pas émission. Et une fois le
2: Okay.
0: placeholder, je change rien à part la durée. Je laisse tout en back floating et tout, enfin en floating. Du coup, ouais, et en fait, j'ai la semaine dernière, j'en avais fait et je suis revenu vérifier. Et ben, effectivement, il y avait une macro qui avait sauté, alors que j'avais pas copié. Hein, j'étais vraiment parti de zéro. Et là, tu me dis que ça a ressauté. Je sais pas d'où
2: Bah
0: vient
2: ouais,
0: le.
2: du coup ça vient pas de la copie, je sais pas.
0: Toi, ça te le
2: Faut que
0: fait
2: je
0: pas.
2: regarde. Hein. Ben, je crois pas. Site, casse web. Voilà, j'en ai beaucoup fait moi depuis directement depuis le poste là qui porte le DPE donc lui il te il n'y a pas d'erreur possible quoi.
0: Il y a peut-être un bug sur
2: Alors ça
0: le je sais
2: non.
0: pas.
2: Ouais, mais pour moi on avait identifié le bug justement en... Tu copies pas non plus le placeholder, hein.
0: Ah non, je copie rien. Là, quand j'ai vu que ça faisait ça, je dis ben ok, c'est merdique. Je repars de zéro. Donc je vire le placeholder du Natio et je repars sur une page
2: Ouais.
0: blanche, quoi.
2: Donc si genre je fais ça.
0: Et sur le moment, ça l'enlève pas, hein.
2: Oui,
0: Et je sais pas
2: oui,
0: quel
2: oui.
0: moment ça
2: Ben
0: l'enlève.
2: c'est bien le problème. En fait, sur un DigaRange classique, il te met un message d'erreur quand tu fais ça.
0: Non, non,
2: Et
0: là
2: du coup, tu peux
0: quand je
2: pas.
0: quitte, c'est tout nickel,
2: Oui,
0: t'es
2: c'est ça.
0: content, et je sais pas, donc, enfin, à quel
2: Runtime.
0: moment il... Ouais.
2: Natio. Runtime.
0: Mais là, tu le verras pas si tu fais
2: Trésor.
0: un truc.
2: Ouais, mais je vais retourner dessus.
0: Ouais, mais j'ai l'impression que si tu retournes de suite dessus... Ah, moi, si tu le fermes, peut-être que tu fermes, tu rouvres, peut-être. Parce que moi, je l'ai fait, je suis sorti, je suis revenu pour vérifier ben, si t'étais toujours là. Et bah là, ça l'était, quoi.
2: Ok, donc là,
0: D'où le truc
2: je l'ai
0: trop
2: fait
0: bizarre.
2: pour demain.
0: Comme si quelqu'un passait derrière pour
2: Ok,
0: l'enlever.
2: je l'ai bien. Et si je recharge? Je l'ai bien aussi. Je vais me connecter. Tac.

0: Partager. Ah, je lui en demande trop d'un coup.
1: Ah ouais, ton ordi?
0: Sais plus faire. Ouais. Allez.
1: T'as quelle heure ton entretien, toi?
0: Ah, c'est 16h30, mais j'ai une visio avant à 15h là, avec Stéphane aussi. Enfin, j'ai pas une visio, un rendez-vous avec Stéphane et Josiane. Ah, putain. Allez.
1: Bah, sinon, le mieux, c'est de laisser un truc, à mon avis, si t'as, c'est un truc derrière, et de checker demain. Parce que moi, dans la foulée, j'ai l'impression que ça part pas tout de suite. Et que ça.
0: Ouais, je regarde après, du coup.
1: Si tu
0: Là,
1: regardes
0: de
1: dans.
0: toute façon,
1: Ouais. Mais là, t'as bien sauvegardé un truc, quoi. Enfin, t'as bien
0: Bah,
1: rentré une.
0: j'ai fait le 12-13 demain.
1: Ouais, ok. Et ben ouais, ça vaut le coup de
0: Donc,
1: demain matin. Parce que j'ai l'impression que quand tu reviens dessus tout de suite. Et bah ça y est toujours. Et du coup c'est hyper
0: Ok.
1: merdique quoi, tu peux pas, t'as pas de message d'erreur, en fait c'est fou.
0: Ouais, il y a un
1: Yes.
0: truc.
1: Hein? Il y a un truc?
0: Il y a un truc.
1: Ouais.
0: Enfin, c'est bizarre, quoi.
1: Bah ouais. Ouais. C'est bien merdique surtout de pas avoir de message d'erreur. Si jamais tu avais mal fait le truc. Ouais. Ouais, bon.
0: Ok.
1: Bah tu me diras.
0: Bon,
1: J'essaie d'y
0: ça
1: penser demain
0: marche.
1: matin aussi, de dire de checker. Yes. Bon allez.
0: Ça
1: Et
0: marche.
1: eh ben c'est
0: À
1: cuit là,
0: plus.
1: je vais ouvrir le
0: Ouais.
1: four.
0: Ça marche.
1: Allez,
0: Ciao.
1: salut.